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1: C'est grâce joie de 93. Voilà. J'aimerais une dédicace à des copines qui s'appellent Laroi, Myriam, Altara, Morgane, Fanny et Tassal. Et Fatou aussi. Ma meilleure amie. Allez. Au revoir. Et vous pouvez, Radio Junior, vous pouvez mettre un truc Hilary Duff.

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10: Salut et bienvenue. C'est le moment de notre rendez-vous musical. Aujourd'hui, nous allons passer quelques instants en compagnie de notre rocker national. Son nom est Smet, son prénom est Jean-Philippe. Il est né le 15 juin 1943 à Paris. Signe zodiacal Gémeaux, les yeux bleus, cheveux blonds. Vous avez reconnu, bien entendu, Johnny Hallyday. C'est en 1960 que Johnny enregistre son premier disque qui s'intitule « Laisse tomber les filles ». En 1961, il enregistre à Londres avec les musiciens d'Eddie Cochrane. Il est tête d'affiche à l'Olympia, à Paris. Il triomphe avec « Retiens la nuit ». En 1962, il enregistre à Nashville avec Shelby Singleton, le directeur musical d'Elvis Presley, et il obtient son premier disque d'or avec « Viens danser le twist ». Succès également avec « Pas cette chanson, l'idole des jeunes » et « Elle est terrible ».

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1: En 1963, Johnny tourne son premier film qui s'intitule D'où viens-tu, Johnny? Il impose la version française de Dadou Run Run. En 1964, il enregistre l'album Les Rocks les plus terribles, puis fait son service militaire en Allemagne et enregistre sa version du pénitencier. En 1965, il épouse Sylvie Vartan et crée un nouvel orchestre, les Blackbirds, avec Mike Jones, futur foreigner. En 1966, Johnny entreprend une tournée triomphale en Europe de l'Est. Il enregistre « Cheveux longs, idées courtes », puis « Je veux te graver dans ma vie » et « Noir, c'est noir ». Il fait même la connaissance de Jimi Hendrix qu'il présente à l'Olympia.

En 1967, succès sans précédent à l'Olympia où Johnny joue Hey Joe. Au mois de novembre, il donne un show historique au Palais des Sports. Hey

0: pas.
1: En 1968, Johnny part en tournée en Amérique du Sud et enregistre à tout casser en collaboration avec Jimmy Page, le guitariste du groupe Led Zeppelin. En 1969, Johnny crée au Palais des Sports « Je suis né dans la rue » et voyage au pays des vivants. « Que je t'aime » devient un succès international en étant même classé numéro 1 en Italie.

En 1971, c'est la sortie de l'album Flagrant Délit. Johnny crée sur scène au Palais des Sports les hits « Oh ma jolie Sarah »,« Fils de personne » et « Il faut boire à la source ». Il est accompagné sur scène par Nanette Workman, Madeleine Bell et Doris Troy, tous choristes de Paul McCartney, Joe Cocker et des Rolling Stones. Un an plus tard, en 1972, c'est la sortie de l'album Country Rock Folk. Le cinéaste François Reichenbach consacre un documentaire entier à Johnny Hallyday.

0: En 73, c'est au tour de l'album Insolitude qui contient le classique Toute la musique que j'aime, avec à la guitare un certain Peter Frampton. En 1974, Johnny entame une nouvelle tournée en Amérique du Sud et sort l'album Rock and Slow, avec le hit Rock'n'Roll Man dédié à Elvis Presley.
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0: En 75, c'est la sortie de l'album Rock à Memphis, avec les Jordanaires. Johnny reprend de grands classiques du rock, comme Summertime Blues, qui devient la fille de l'été dernier.

En 1976, Johnny s'installe provisoirement aux États-Unis à Beverly Hills. Joue pas de mon rock'n'roll. Pour moi et Gabriel sont les tubes de l'été en France. En 78, Johnny enregistre l'album Hollywood, produit par Bob McAuliffe, producteur entre autres de Stevie Wonder. On y retrouve le titre Le bon temps du rock'n'roll. En 79, il crée sur scène Ma gueule, au cours du show L'ange aux yeux de laser. En 1980, Johnny reçoit 4 disques de platine. C'est la première fois qu'une star française en reçoit autant sur une si courte période. En 1981, Johnny part en tournée avec un show au son très heavy dû au Night Rider Band.

1983 à 1984, Johnny est à Nashville aux États-Unis pour l'enregistrement de l'album Drôle de métier. Sur scène, il reprend Ne me quitte pas de Jacques Brel au cours d'un show qui durera 5 mois au Zénith. En 85, c'est la sortie du film dans lequel il joue Détective, un film de Jean-Luc Godard. Johnny y joue aux côtés de Nathalie Baye. Il reçoit une victoire de la musique en tant que meilleur artiste masculin. Toujours en 85, Michel Berger lui écrit l'album Rock'n'Roll Altitude, dans lequel figurent Le chanteur abandonné et Quelque chose de Tennessee.

En 1986, c'est cette fois Jean-Jacques Goldman qui compose l'album Gang. Laura, l'envie et Je te promets sont quelques-uns des tubes de cet album, ainsi que Je n'oublierai jamais ton nom, interprété en duo avec la chanteuse anglaise Carmel. En 1987, 215 000 spectateurs vont acclamer Johnny à Bercy, bientôt imité par 500 000 personnes au cours de la tournée française. En 1989, c'est la sortie de l'album Cadillac, suivi en 90 par un nouveau spectacle baptisé Dans la chaleur de Bercy. Ce show obtient la victoire de la meilleure prestation musicale. Et Johnny est également récompensé par une victoire spéciale du plus grand nombre de spectateurs pour une seule représentation.

En 1991, c'est la sortie de l'album Ça ne change pas un homme, avec des titres écrits par Bon Jovi, Bryan Adams, Chris Rea, Mort Schumann et Tony Joe White. En 1993, Johnny fête ses 50 ans au Parc des Princes au cours d'un show qui attirera 180 000 fans. Intitulé « Retiens ta nuit », il obtient la victoire de la musique pour le meilleur concert de l'année.

0: En 1994, il enregistre à Los Angeles l'album Rotten, entièrement en anglais. En 95, l'album Laurada, la contraction de Laura et David, ses deux enfants, obtient un double disque de platine avec les hits « Je la croise tous les matins »,« Quand le masque tombe » et « Ne m'oublie pas ». Johnny se produit même pour la quatrième fois à Bercy. En 96, Johnny épouse Laetitia et se produit à Las Vegas. Ce concert unique fait l'objet d'un album consacré aux classiques du rock avec notamment « Comme un rock ». En 1997, il collabore cette fois avec Pascal Obispo pour l'enregistrement de son nouvel album qui s'appelle « Ce que je sais ». L'album sort le 24 janvier 1998. Il sera suivi d'une grande tournée à travers la France et de plusieurs concerts au nouveau Stade de France. Il ouvrira le show par une chanson composée par Zazie, « Allumez le feu ». En 1999, sort une nouvelle chanson de Johnny. Elle s'intitule « Vivre pour le meilleur », enregistrée fin mars avec un grand orchestre symphonique et une chorale. C'est son fils David qui a composé les paroles et Lionel Florence qui a signé la plupart des musiques. Johnny Hallyday, l'une des légendes vivantes du rock'n'roll français.
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2: Bonjour Radio Junior. Est-ce que vous pouvez passer Vagana, le bleu du ciel?

Alors on va faire un peu, c'est du sport, c'est ça, hein? Oui. Un peu de sport. Comme il fait super chaud, on va bouger juste les bras, hein, parce que vous êtes d'accord? Sinon ça me fatigue, d'accord? Vous êtes d'accord ou non? Bon, mais dites-le, bah, dites, on est d'accord. Bon, 1, 2, 3, 4, 5, 6, 7, 9, 12, 14, 24, 36, etc. Pâté, pipom.

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1: Bonjour, bienvenue sur Radio Junior, c'est Jérôme comme chaque matin cette heure-ci pour vous présenter un nouvel éphéméride.
2: Nous sommes le 18 septembre, nous fêtons les Ariane, les Nadège, les Nadia, les Nadine, les Sonia et les Vera.
1: Les hommages du jour.
2: Nous quittait un 18 septembre en 1970, le meilleur guitariste de tous les temps. Il meurt d'une overdose, je veux bien sûr parler de Jimi Hendrix. Jacques Anquetil, le coureur cycliste, disparaissait également un 18 septembre en 1987.
1: Et comme chaque jour est différent, voici la liste d'événements que j'ai notés pour aujourd'hui.
2: Côté événements, le 18 septembre 1810, le Chili obtient son indépendance. L'équipe de football du Brésil est écrasée par celle de l'Uruguay 6-0 le 18 septembre 1920. 18 septembre 1981, une révolution en France. L'Assemblée nationale vote l'abolition de la peine de mort. À l'époque, le garde des Sceaux, Robert Badinter, prononcera son ultime plaidoirie contre la peine de mort. On l'écoute.
3: Demain, grâce à vous, la justice française ne sera plus une justice qui tue. Demain, grâce à vous, il n'y aura plus, pour notre honte commune, des exécutions furtives à l'aube, sous le dais noir, dans les prisons françaises. Demain, les pages sanglantes de notre justice seront tournées. À cet instant, j'ai le sentiment d'assumer, au sens ancien, au sens noble, le plus noble qui soit. Le mot de ministère, c'est le service. J'ai le sentiment de l'assumer. Demain, c'est l'abolition. Législateur français, de tout mon cœur, je vous remercie.
2: Le 18 septembre 1983, Maurice Papon, ancien secrétaire général de la préfecture de la Gironde, chargé des questions juives durant la Seconde Guerre mondiale, est renvoyé devant une cour d'assises après avoir été inculpé de crimes contre l'humanité. 18 septembre 1990, Atlanta est officiellement choisi pour accueillir les Jeux Olympiques de 1996.
1: Les records du jour.
2: Vladimir Kurtz bat le record du monde du 5000 mètres en 13 minutes 46 secondes et 8 centièmes le 18 septembre 1955. Et côté insolite, le 18 septembre 1999, un pilote passe sous 10 ponts enjambant le fleuve Neris dans la ville de Vilnius à bord d'un Su-26. À demain.

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4: Je suis Ariana Grande.

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0: Et alors ?
1: Alors quoi ?
0: Ben, qu'est-ce que t'as fait ?
1: Ah ! Alors, je l'ai attrapé par la queue, je l'ai fait tournoyer dans les airs, je lui ai rugi dans l'oreille et je l'ai envoyé à Perpète.
0: À Perpète ?
1: Bah ouais.
0: C'est ça, ouais.

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11: Salut, c'est Jérôme.
12: Comment ça marche ?
13: Des anneaux en morceaux. Les grosses planètes, Jupiter, Saturne, Uranus et Neptune, ont des anneaux. Comment imagine-t-on qu'ils se sont formés ? Pour cette expérience, munis-toi d'un verre, de l'eau, de l'huile, de l'alcool à brûler et d'une baguette fine. Demande à un adulte de remplir un verre au tiers avec de l'alcool. À l'aide de la baguette, laisse tomber plusieurs gouttes d'huile dans l'alcool. Ajoute de l'eau jusqu'à ce que les gouttes d'huile remontent vers le milieu du verre. Fais tourner vivement la baguette dans le verre. Qu'observes-tu ? Eh oui, les bulles d'huile forment un anneau autour de la baguette. En tournant, la baguette entraîne le mélange d'eau et d'alcool. Les bulles s'écartent, entraînées par la force centrifuge, et forment un anneau. Plus on tourne vite, plus l'anneau est large. Les anneaux des grosses planètes ne sont pas constitués d'un seul morceau. Ils sont composés de millions de petits rochers couverts de glace qui tournent autour de leur planète, comme de minuscules petites lunes. On pense qu'il s'agit de particules qui auraient pu donner naissance à un satellite si elles avaient pu s'agglutiner les unes aux autres. Les rochers se déplacent très vite, ce qui leur donne une force centrifuge suffisante pour compenser l'attraction de la planète, qui ne fait alors que les retenir en orbite autour d'elle. Le Soleil aussi possède une sorte d'anneau. Il s'agit de la ceinture d'astéroïdes, d'énormes blocs rocheux qui sont rassemblés en anneaux entre Mars et Jupiter.
11: Voilà, c'est la fin de ce Comment ça marche. 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
1: Bonjour à tous et à toutes et bienvenue dans la chronique animaux d'Antoine. Aujourd'hui, nous allons parler des animaux domestiques qui vivent chez des particuliers et des animaux sauvages qui vivent dans la nature. Mais alors, quelle est la différence entre un animal sauvage et un animal domestique ? Eh bien c'est très simple, un animal sauvage garde son instinct naturel et va lui-même chercher sa nourriture, alors qu'un animal domestique perd peu à peu son instinct naturel et ne va plus chercher sa nourriture, on la lui apporte. Mais alors, faut-il vraiment que tous les animaux deviennent domestiques ? Eh bien sûrement pas, cela serait très dangereux. Imaginez un alligator dans votre baignoire ou encore un guépard dans votre jardin, cela serait démesuré. En bref, chaque animal fait partie d'une catégorie. Les animaux sauvages ou les animaux domestiques. Il ne faut surtout pas confondre les deux catégories, sinon cela pourrait provoquer de gros dangers pour les animaux et pour les hommes. C'était Antoine pour la rubrique Animaux sur Radio Junior.

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6: Tout de suite, les clés de l'info présentées par Karen.
7: Vous avez tous entendu parler de la France métropolitaine et des DOM-TOM. DOM-TOM, ça veut dire quoi ? Département d'outre-mer et territoire d'outre-mer. Ce sont des départements français comme la Manche, le Gard ou l'Ain. Les DOM-TOM sont souvent des îles et ces territoires sont français depuis que la France a essayé d'étendre son empire, sa puissance à travers le monde. Les populations des départements et territoires d'outre-mer ont décidé de rester françaises car elles ne sont pas assez riches pour vivre seules, indépendantes. Les DOM sont la Guadeloupe, la Martinique, la Guyane, la Réunion. Les TOM sont la Nouvelle-Calédonie, la Polynésie et Wallis et Futuna dans l'océan Pacifique. Les populations ont donc décidé de rester rattachées à la France car elles sont pauvres. Le chômage est souvent le double de celui de la métropole et ces territoires vivent du tourisme, de la production de sucre et de fruits. La France utilise ces territoires pour des raisons politiques et militaires. Par exemple, c'est dans le département de la Guyane, à Kourou, que sont lancées les fusées Ariane. C'est en Polynésie, à Mururoa, que la France a effectué ses essais nucléaires. Enfin, les DOM-TOM ont leur ministre au gouvernement qui est en charge de les représenter à des milliers de kilomètres.
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1: Bonjour, bienvenue sur Radio Junior, c'est Jérôme comme chaque matin cette heure-ci pour vous présenter un nouvel éphéméride.
2: Nous sommes le 18 septembre, nous fêtons les Ariane, les Nadège, les Nadia, les Nadine, les Sonia et les Vera.
1: Les hommages du jour.
2: Nous quittait un 18 septembre 1970, le meilleur guitariste de tous les temps. Il meurt d'une overdose, je veux bien sûr parler de Jimi Hendrix. Jacques Anquetil, le coureur cycliste, disparaissait également un 18 septembre 1987.
1: Et comme chaque jour est différent, voici la liste d'événements que j'ai notés pour aujourd'hui.
2: Côté événements, le 18 septembre 1810, le Chili obtient son indépendance. L'équipe de football du Brésil est écrasée par celle de l'Uruguay 6-0 le 18 septembre 1920. 18 septembre 1981, une révolution en France. L'Assemblée nationale vote l'abolition de la peine de mort. À l'époque, le garde des Sceaux, Robert Badinter, prononcera son ultime plaidoirie contre la peine de mort. On l'écoute.
3: Demain, grâce à vous, la justice française ne sera plus une justice qui tue. Demain, grâce à vous, il n'y aura plus, pour notre honte commune, des exécutions furtives à l'aube, sous le dais noir, dans les prisons françaises. Demain, les pages sanglantes de notre justice seront tournées. À cet instant, j'ai le sentiment d'assumer, au sens ancien, au sens noble, le plus noble qui soit. Le mot de ministère, c'est le service. J'ai le sentiment de l'assumer. Demain, c'est l'abolition. Législateur français, de tout mon cœur, je vous remercie.
2: Le 18 septembre 1983, Maurice Papon, ancien secrétaire général de la préfecture de la Gironde, chargé des questions juives durant la Seconde Guerre mondiale, est renvoyé devant une cour d'assises après avoir été inculpé de crimes contre l'humanité. 18 septembre 1990, Atlanta est officiellement choisi pour accueillir les Jeux Olympiques de 1996.
1: Les records du jour.
2: Vladimir Kurtz bat le record du monde du 5000 mètres en 13 minutes 46 secondes et 8 centièmes le 18 septembre 1955. Et côté insolite, le 18 septembre 1999, un pilote passe sous 10 ponts enjambant le fleuve Neris dans la ville de Vilnius à bord d'un Su-26. À demain.
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0: Attendez, pas si vite, je traduis pour les auditeurs.
1: Il va vous donner carotte.
0: Oui, non. Non, attendez, pas si vite.
1: Il va vous faire vite.
0: Non. Non, pardon, non. Oh non, non, non, écoutez pas. Arrêtez, coupez, ça suffit. Arrêtez.
2: Oh.
0: Allez, couchez.

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1: Bonjour, bienvenue sur Radio Junior, c'est Jérôme comme chaque matin cette heure-ci pour vous présenter un nouvel éphéméride.
2: Nous sommes le 18 septembre, nous fêtons les Ariane, les Nadège, les Nadia, les Nadine, les Sonia et les Vera.
1: Les hommages du jour.
2: Nous quittait un 18 septembre 1970, le meilleur guitariste de tous les temps. Il meurt d'une overdose, je veux bien sûr parler de Jimi Hendrix. Jacques Anquetil, le coureur cycliste, disparaissait également un 18 septembre 1987.
1: Et comme chaque jour est différent, voici la liste d'événements que j'ai notés pour aujourd'hui.
2: Côté événement, le 18 septembre 1810, le Chili obtient son indépendance. L'équipe de football du Brésil est écrasée par celle de l'Uruguay 6-0 le 18 septembre 1920. 18 septembre 1981, une révolution en France. L'Assemblée nationale vote l'abolition de la peine de mort. À l'époque, le garde des Sceaux, Robert Badinter, prononcera son ultime plaidoirie contre la peine de mort. On l'écoute.
3: Demain, grâce à vous, la justice française ne sera plus une justice qui tue. Demain, grâce à vous, il n'y aura plus, pour notre honte commune, des exécutions furtives à l'aube, sous le dais noir, dans les prisons françaises. Demain, les pages sanglantes de notre justice seront tournées. À cet instant, j'ai le sentiment d'assumer, au sens ancien, au sens noble, le plus noble qui soit. Le mot de ministère, c'est le service. J'ai le sentiment de l'assumer. Demain, c'est l'abolition. Législateur français, de tout mon cœur, je vous remercie.
2: Le 18 septembre 1983, Maurice Papon, ancien secrétaire général de la préfecture de la Gironde, chargé des questions juives durant la Seconde Guerre mondiale, est renvoyé devant une cour d'assises après avoir été inculpé de crimes contre l'humanité. 18 septembre 1990, Atlanta est officiellement choisie pour accueillir les Jeux Olympiques de 1996.
1: Les records du jour.
2: Vladimir Kurtz bat le record du monde du 5000 mètres en 13 minutes 46 secondes et 8 centièmes le 18 septembre 1955. Et côté insolite, le 18 septembre 1999, un pilote passe sous 10 ponts enjambant le fleuve Neris dans la ville de Vilnius à bord d'un Su-26. À demain.
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0: C'est le moment de retrouver Max Lafontaine pour connaître tous les événements de cette année-là.
1: 1995. Le 7 mai, Jacques Chirac est élu président de la République avec 52,63% des suffrages. Il décide de reprendre les essais nucléaires. 6 essais seront réalisés entre septembre 1995 et mai 1996. Attentat le 25 juillet 1995 dans le RER à la station Saint-Michel.

1995, c'est aussi le décès de Paul-Émile Victor sur une petite île proche de Bora Bora. Enfin, le Ballon d'Or est décerné en cette année-là à George Weah, qui appartient au Milan AC. L'été 1995, c'est aussi l'été des méduses dans tout le bassin méditerranéen. Un souvenir cuisant pour certains d'entre nous.

tête du hit parade de cette année 1995, Céline Dion pour Que tu m'aimes encore et John Scatman, Scatman. C'était l'année 1995.

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0: prochaine.
1: Léon ! Hé, debout, il est 7h. Faut y aller.
0: Hein ?
1: Tiens, prends ton 10h.
0: Et qu'est-ce que c'est ?
1: Une tartine avec du beurre, allez, vole !
0: Une tartine avec du beurre. Bon,

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0: Debout. 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
0: Ben oui.
1: Et voilà, c'est un cauchemar en quelque sorte.
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4: Il est vrai qu'on adore sauter dedans à pieds joints dans la pluie, les bousquidous.

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1: Salut les amis, soyez les bienvenus, c'est Planète Junior qui débute. Eh, hey, une heure de franche rigolade, une heure de poilade et une heure de moirade.
2: Ça veut dire quoi ça, tonton moirade?
1: Bah je ne sais pas, mais comme j'étais en rade de rime en aide, eh ben j'ai pris moirade, ce qui veut rien dire, mais ce qui faisait sympa.
2: Oui, c'est sympa, mais totalement ridicule. En tous les cas, soyez bienvenus les amis, si vous venez de nous rejoindre ou si vous étiez déjà à l'écoute de Radio Junior,
1: c'est Planète Junior qui débute.

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3: Chers amis radio-auditeurs de Radio Junior, soyez les bienvenus, c'est Tonton dans le poste et nous sommes ensemble pendant une heure pour ce Planète Junior. Alors Fabrice n'est pas là, pour le moment il a un petit peu de retard, ne vous inquiétez pas, en attendant je vais occuper l'antenne avec aujourd'hui un spécial oiseau. Oui, vous me regardez avec de grands yeux comme ça en disant « Mais il est fou le tonton, il a perdu le chiboulot ». Ben pas du tout, aujourd'hui je vais vous parler des oiseaux avec en avant-première le cri de l'aigle que nous découvrirons ensemble. Nous étudierons le coucou, et oui, le coucou que l'on entend dans nos forêts. Nous en saurons un petit peu plus sur ce drôle d'oiseau et nous découvrirons également la mésange. La mésange avec ce sifflement si particulier. Et puis, tous les oiseaux seront passés en revue, notamment l'hirondelle en vol. Et oui, ça c'est très important, l'hirondelle en vol avec ce cri strident. Aïe, j'en ai mal aux oreilles, bébert. Baisse un petit peu, bébert, s'il te plaît, merci. Donc voilà, nous intitulerons cette émission de Planète Junior spécial oiseau aujourd'hui. Voilà, Fabrice n'est pas là, donc je fais entièrement ce que... Ah, le voilà.
4: Salut tonton, ça y est, ça a commencé ?
3: Eh oui, ça a commencé l'émission. Et ben voilà, j'étais là en attendant.
4: Excusez-moi les juniors pour ce retard qui est dû à un problème, hein, je vous le dis, de vélo. Voilà, j'avais une route dégonflée. Le temps de regonfler ma roue et voilà, je suis là. Alors tonton, qu'est-ce qu'il y a de prévu au programme aujourd'hui ?
3: Ah ben il y a plein de bonnes choses. Je suis en train de dire qu'on écoutera de la bonne musique, qu'il y aura des chroniques et on étudiera les chants d'oiseaux.
4: Les quoi ?
3: Non, j'avais émis l'éventuelle idée de parler aujourd'hui des oiseaux.
4: Oui, j'ai rien contre, tonton. Mais pourquoi pas ? Pourquoi pas, mais je pense qu'il y a autre chose de mieux.
3: Oui, j'avais même suggéré, sur une idée de bébert, hein, je vous le dis tout de suite, d'appeler ça Radio Oiseau.
4: Ouais, Radio Oiseau. Radio Oiseau, pourquoi pas Radio Pomme de Terre ou Radio Betterave, tonton.
3: Attends, c'était une idée de bébert après tout, mais c'est vrai qu'après mûre réflexion, il y a beaucoup mieux à faire.
4: Bah ouais. Bon, allez, je pose mon manteau, on envoie un petit peu de musique et on se retrouve tout de suite après ça.
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0: Bonjour, je m'appelle Saori et j'ai 9 ans. Je vous écoute en ce moment et je suis fan de vous. Je vous écoute tous les jours et j'étais assez timide de vous appeler, mais je vous ai quand même appelé, voilà. J'adore vos chansons. J'ai juste une question. Après les billions, il y a quoi? Et aussi, je vous adore. Au revoir.
1: Ah, comme c'est mignon, ça. Coucou, Saori. Hey, salut, ma copine. Eh ben, écoute, je vais répondre parce que c'est pas l'autre en deux qui est capable.
2: Oh, ben, tu permets, tonton, je peux répondre à la question.
1: Non, mais toi, tu connais rien. Tu sais même pas compter plus loin que 10.

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0: Fabrice.
1: Planète Junior, la suite de votre émission avec au téléphone Didier. Didier qui est le chanteur du groupe Amulette que vous entendez régulièrement sur Radio Junior. Salut Didier.
2: Salut Fabrice.
1: Qu'est-ce que ça veut dire Amulette?
2: L'amulette, c'est un pendentif qui porte bonheur déjà. Les pharaons, on avait des amulettes.
1: Donc vous êtes le groupe porte-bonheur?
2: On va dire oui, hein.
1: Je dis vous parce que vous êtes nombreux au sein du groupe Amulette.
2: On est trois. Il y a Dominique, le bassiste, qui a le rôle de l'idiot. Il y a Franck, qui est le guitariste, qui est arrangeur aussi, et qui est le guitariste râleur. Et puis il y a Didier, le chanteur.
1: Et sa caractéristique?
2: Auteur-compositeur.
1: Nous n'irons pas plus loin. Amulette est né en quelle année et comment vous avez venu l'idée du groupe?
2: Moi, j'étais animateur. Centre de loisirs et dans les colos, et il y a presque 20 ans maintenant, et on recevait des spectacles pour enfants et ça me plaisait pas, c'était très poussiéreux. Moi je gratouillais sur ma guitare des chansons que j'inventais en 5 minutes comme ça dans le car, et ça branchait beaucoup plus les enfants, et je me suis dit pourquoi pas essayer dans la chanson pour enfants, et puis voilà, c'est parti. Je savais qu'il y avait un très bon musicien qui habitait dans ma cité, qui était Franck, qui jouait du banjo et la guitare acoustique à l'époque. Je suis allé le voir, mais il était justement en train d'enregistrer un disque pour enfants avec Jackie Gallou,
1: qu'on entend également régulièrement sur Radio Junior.
2: Et puis donc il est venu, on a monté le groupe comme ça, et puis après on a rencontré Dominique, qui lui sortait de la tournée d'Émilie Joly du spectacle de Philippe Châtel.
1: Que des références quand même.
2: Bah ouais, en plus on était tous branchés en France comme ça, quoi.
1: Ça n'a pas été un petit peu trop difficile au début?
2: Non, on a tout de suite signé dans une maison de disques, c'est-à-dire qu'on avait, on avait même pas 10 francs, quoi. On était pauvres au départ, et quand on se présente dans une maison de disques, en général on se présente avec une cassette pour faire écouter les morceaux qu'on a fait. Là on n'avait même pas ça, même pas ce moyen-là, donc on est arrivé avec les guitares et on a chanté dans le couloir.
1: Te souviens-tu de la première chanson que vous avez chantée?
2: Ouais, Le Petit Âne, ça s'appelait.
1: Et ça donnait quoi?
2: Le Petit Âne Gris s'en est allé sur la route. Il chantait, ian, c'est tout ce qu'il savait. Et là, tous les enfants disent, ian, ian, ian, ian, ian, ian, ian. Voilà, on a progressé. Je renie pas cette chanson, mais on fait plus ce style-là.
1: C'est assez rock quand même, Amulette.
2: Ouais, c'est rock. À l'époque, ça, c'était des chansons country. Et la musique country, on a été les premiers à en faire en France. Parce que quand on a commencé la chanson pour enfants, c'était très, très comptine à l'époque. Et nous, on a fait la musique country, banjo, guitare, les voix mêlées, ça n'existait pas.
1: Amulette, combien d'albums à ce jour?
2: 8.
1: Pas mal.
2: Ouais, il y en a de plus vieux que nous, hein, qui en vendent plus des disques. Hein.
1: C'est vrai. C'est vrai. En tous les cas, Amulette, on leur souhaite bonne continuation.
2: C'est gentil.
1: Et vous
2: nous aussi, on vous souhaite bonne continuation. Une radio pour enfants existe enfin en France. Eh bien, on sera là pour la soutenir.
1: C'est Didier du groupe Amulette qui nous a donné un petit coup de fil dans ce Planète Junior. On écoute justement un morceau du groupe Amulette.

C'est l'une des personnalités féminines les plus suivies sur Twitter avec près de 110 millions d'abonnés. Voici Katy.

0: ça y est les juniors, c'est la fin de la semaine.
1: Eh oui, puisqu'aujourd'hui nous sommes vendredi, la journée des Calénonies.
0: Eh ben bravo tonton, hein. Ça, chaque jour, c'est un plat différent et qui nous fait voyager d'un pays à l'autre. Aujourd'hui nous sommes du côté de l'Italie donc.
1: Oui, oui, moi j'adore ça l'Italie. Bref, on n'est pas là pour raconter notre vie mon petit bonhomme.
0: Non, on est là pour écouter les juniors. Puisque vous savez que vous avez une boîte vocale à votre disposition, jour, nuit, nuit, jour. Bref, vous nous appelez quand vous voulez.
1: Au 0951 745 745. 0951 745 745.
0: Et là, vous nous laissez un petit message, un coup de gueule, un coup de cœur, une histoire, bref, tout ce dont vous voulez nous parler.
1: Vous pouvez même nous poser des questions, hein, compliquées, vous inquiétez pas, on va bûcher, on va travailler, on va y répondre, et correctement.
0: On peut même vous aider à faire les devoirs, alors n'hésitez pas. On répète le numéro, tonton.
1: Bah, 0951 745 745.
0: Et c'est simplement le coût d'un appel local. Alors t'y vas, tonton, t'appuies sur le bouton.
1: Ouais, allez, j'appuie sur le bouton et on vous écoute, les juniors.
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1: Planète Junior, durant lequel vous pouvez intervenir à tout moment.
2: Ah oui, pour cela, c'est très simple, il suffit de nous appeler.
1: Alors, tonton, comment faire?
2: Eh ben, si vous avez une fenêtre près de vous, vous ouvrez votre fenêtre, attention de ne pas vous pencher tout de même, parce que ça pourrait être dangereux.
1: Et là, tonton, que faut-il faire?
2: Eh ben, vous prononcez nos deux prénoms, c'est-à-dire... Hé, Fabrice! Tonton! Voilà, là, vous nous avez appelés.
1: Certes, c'est pas très pratique si vous habitez à l'autre bout de la France.
2: Non, mais à ce moment-là, il faudrait que les autres concitoyens français arrêtent de faire du bruit.
1: Ah bah oui, on peut pas tout avoir. Alors, mesdames, mesdemoiselles, messieurs, s'il vous plaît, si vous êtes dans votre voiture, coupez le moteur de votre voiture.
2: Si vous êtes dans votre jardin en train de tondre la pelouse, éteignez votre motoculteur. Bah oui, parce que sinon, on ne peut plus s'entendre.
1: Bah, un motoculteur, c'est une tondeuse.
2: Enfin, c'est pareil, bon. Et voilà, et si vous êtes dans la rue, arrêtez de marcher. Ou alors, retirez vos souliers, ça fera moins de bruit. Voilà, ça permettra aux autres juniors qui sont à l'autre bout de la France de nous appeler. Et peut-être qu'en tendant comme ça l'oreille, avec Louis Fine, nous pourrons vous entendre.
1: Avec qui? Louis Fine, c'est un ami à toi.
2: Mais non, mais ça veut dire qu'on entend bien. Enfin, c'est pas grave. Enfin, de toute façon, c'est pas pratique. C'était totalement bête comme idée.
1: Bah, j'allais te le dire, tonton. T'as pas autre chose?
2: Eh ben si, vous pouvez nous adresser un pigeon voyageur.
1: Bah, ça, c'est pratique, un pigeon voyageur. D'autant plus que la fenêtre de notre studio est fermée. Le pigeon va arriver comme ça à toute vitesse et... Pish! Il va casser la vitre. Dans le meilleur des cas, dans le pire, il va s'écraser lamentablement contre le verre de notre vitre. Et là, non, on ne peut pas, car on respecte trop les animaux dans cette émission. Alors, tonton, il nous faut un autre moyen.
2: Eh ben, si vous êtes près du studio, vous nous glissez un mot sous la porte.
1: Ouais, mais là, faut être prêt. T'as pas autre chose?
2: Je penserais bien un email au numéro de téléphone, mais je sais pas les donner.
1: Eh ben, si, tonton, il faut oser.
2: Vous pouvez nous envoyer un petit mail depuis notre site, le www.radiojunior.com.
1: Ah bah c'est quand même beaucoup plus pratique comme ça, tonton. Allez, maintenant, place aux choses sérieuses, puisque il est l'heure de retrouver notre envoyé spécial, Nicolas Mulot, pour connaître les résultats en direct du TRC.
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4: Nicolas Mulot en direct par satellite, votre reporter de choc. Oui, pour l'arrivée du tiercé aujourd'hui, en direct de Saint-Julien-Melun-les-Marinettes, avec, je vois le numéro 2 qui s'appelle, comment déjà, je sais plus qui passe devant le numéro 3, qui passe devant le numéro 4, le numéro 4 qui repasse derrière le numéro 3, le premier. Oui, le 5, qui doute tout le monde. Ah oui, le 5, ah oui, le. Ah bah non, le jockey est tombé, c'est dommage. Ah oui, bah c'est un autre cheval qui monte sur le 5, et donc qui passe, lancer le 2, non, le 3. Non, attendez, le arrivée du tiercé. Non.
5: Allô, vous m'entendez toujours? Toujours Nicolas Mulot en direct pour l'arrivée du tiercé, mais les chevaux me sont passés dessus. Je suis resté au milieu du terrain, je n'aurais peut-être pas dû. Arrivée du tiercé, donc achetez le journal demain parce que moi, j'ai pas vu grand-chose. À vous, le studio.
6: J'adore manger de la paella ainsi que de la pizza, mais je fais ronron devant un gros poisson, oui.

0: 喂，
1: Bonjour, ici Aldebert sur Radio Junior. Salut.
2: Un chat, c'est omnivore.
3: Ça veut dire que ça mange des hommes.
2: Non, ça veut dire qu'il mange de tout.

un curieux gros chat qui avait toujours faim. On l'appelait Pépette, c'était son petit nom. Il était né sur la planète des matous gloutons. Il mangeait

0: Ça y est, c'est déjà la fin de ce Planet Junior. Ben, on espère que vous avez passé un agréable moment. Et justement, tonton, ça va être pour toi l'occasion de remettre tes chaussures.
1: Oui, bon, d'accord, je remets mes chaussures alors.
0: Et parce que je ne voulais pas en parler avant. Mais ça fait un moment qu'il y avait une petite odeur comme ça qui se diffusait dans le studio et je me demandais de quoi il pouvait bien s'agir. Et je viens enfin de comprendre.
1: Ben oui, mais bon, je me mets à l'aise, moi je suis ici comme chez moi.
0: Ah ben d'ailleurs, tu es ici chez toi, tonton.
1: Ouais, mais me le dis pas deux fois parce que sinon, je vais mettre un peu de désordre dans le studio si c'est comme chez moi.
0: Ouais, ben en tous les cas, mets tes chaussures, ton béret. Voilà, très bien.
1: Là, ça va, je suis bien coiffé.
0: Tu es parfait, tonton. Allez, faut pas rester là maintenant, monsieur. On vous remercie de nous avoir suivis nombreuses et nombreux. Et on vous dit à bientôt sur Radio Junior.
1: Oui, à bientôt sur Radio Junior. Bon, tu veux pas me faire mes lacets ?
0: Oh non, je veux pas te faire tes lacets non plus.
1: Oui, mais j'ai mal au dos et ça m'arrangerait que tu me fasses mes lacets.
0: Bon, bah, vraiment, parce que tu es souffrant, je vais te faire des lacets. Mais faudra pas y revenir, tonton.
1: Je te remercie, mon petit bonhomme. Allez, vas-y, fais-moi mes lacets, s'il te plaît. Et tu serres pas trop fort, hein. Je vais avoir mal aux pieds. Déjà, j'ai les pieds qui gonflent, alors, hein.

0: Y a quelqu'un qui m'attend.
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0: Ben moi je préfère les cacahuètes, au moins y a pas d'arête.
1: Et pour finir, le déjeuner, est-ce que j'ai le droit de prendre un dessert?
2: Oui, mais prenez d'abord un peu de lait, du yaourt ou du camembert.

0: Dibidi. Il me semble que j'ai bien compris.
1: Vous faites de rapides progrès, Gédéon. C'est très encourageant.
2: Ah, merci, professeur. Mais vous avez parlé de 4 repas par jour. Et là, dans la chanson, on n'en est qu'au deuxième.
1: Le troisième n'est pas tout à fait un repas. C'est le goûter, la petite pause de 4 heures.
2: C'est mignon comme tout, ça. Et qu'est-ce que tu nous proposes pour la petite pause?
1: Une tartine.

0: dîner, c'est comment, professeur ?
1: Un peu comme celui du midi, sauf qu'après vous allez au lit. Faut manger un peu plus léger, le beefsteak frites, vous évitez.
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7: L'anglais Alexander Fleming a découvert la pénicilline. Faux, affirme un autre anglais, Richard Barry. C'est un français, Ernest Duchesne, qui a découvert la pénicilline en 1897. Ce jeune homme étudie à l'école militaire de Bron, près de Lyon, et il a démontré sur des expériences sur des rats que la pénicilline en avait sauvé. Mais les résultats des travaux d'Ernest Duchesne sont restés au fond d'une bibliothèque. La pénicilline est un antibiotique très puissant. Un antibiotique est un produit qui empêche le développement et la multiplication des microbes dans le corps humain. On donne de la pénicilline souvent par piqûre, dans une veine ou dans un muscle, également par cachet. Alexander Fleming a lui déclaré avoir découvert la pénicilline en 1928. Ce médicament a sauvé beaucoup de soldats pendant la Seconde Guerre mondiale. En 1945, le médecin anglais reçoit le prix Nobel de médecine. Alexander Fleming est alors considéré comme le père des antibiotiques. Mais si Richard Barry amasse plus de preuves, peut-être qu'un jour la vérité sera rétablie et qui sait, peut-être qu'un jour Ernest Duchesne sera reconnu.

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2: Est-ce que c'est vide ou est-ce que c'est plein? Lorsqu'on finit de boire de l'eau, on dit que notre verre est vide. Est-ce bien sûr? Pour essayer de comprendre, munis-toi d'un seau d'eau, d'un verre transparent et d'un bouchon de liège. Pose le bouchon à la surface de l'eau. Retourne le verre, pose-le sur l'eau par-dessus le bouchon, puis plonge-le dans l'eau en le gardant bien vertical. Quand le verre descend sous l'eau, le bouchon aussi en restant toujours au bas du verre. Maintenant, incline le verre sous l'eau. Et oui, lorsque le verre est penché, des bulles sortent du verre et remontent à la surface. Tout en perdant ses bulles, le verre se remplit d'eau et le bouchon remonte. Le verre est donc rempli d'une substance transparente qui a poussé l'eau et le bouchon. Cette substance est un gaz, elle s'est déplacée dans l'eau sous forme de bulle. Et c'est ce gaz transparent que l'on appelle l'air. Le verre est en fait rempli d'air, et ce verre d'air descendu sous l'eau ressemble aux cloches à plongeurs qui ont été utilisées par nos ancêtres pour faire des travaux sous l'eau, dans les fleuves par exemple. En 1690, le physicien anglais Edmund Halley descendit jusqu'à 18 mètres de profondeur à l'aide d'une cloche à plongeurs de son invention.
3: 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Chez les humains, c'est la pagaille. 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
1: Bonjour, bienvenue sur Radio Junior, c'est Jérôme comme chaque matin cette heure-ci pour vous présenter un nouvel éphéméride.
2: Nous sommes le 18 septembre, nous fêtons les Ariane, les Nadège, les Nadia, les Nadine, les Sonia et les Vera.
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2: Nous quittait un 18 septembre en 1970, le meilleur guitariste de tous les temps. Il meurt d'une overdose, je veux bien sûr parler de Jimi Hendrix. Jacques Anquetil, le coureur cycliste, disparaissait également un 18 septembre en 1987.
1: Et comme chaque jour est différent, voici la liste d'événements que j'ai notés pour aujourd'hui.
2: Côté événements, le 18 septembre 1810, le Chili obtient son indépendance. L'équipe de football du Brésil est écrasée par celle de l'Uruguay 6-0 le 18 septembre 1920. 18 septembre 1981, une révolution en France. L'Assemblée nationale vote l'abolition de la peine de mort. À l'époque, le garde des Sceaux, Robert Badinter, prononcera son ultime plaidoirie contre la peine de mort. On l'écoute.
3: Demain, grâce à vous, la justice française ne sera plus une justice qui tue. Demain, grâce à vous, il n'y aura plus, pour notre honte commune, des exécutions furtives à l'aube, sous le dais noir, dans les prisons françaises. Demain, les pages sanglantes de notre justice seront tournées. À cet instant, j'ai le sentiment d'assumer, au sens ancien, au sens noble, le plus noble qui soit. Le mot de ministère, c'est le service. J'ai le sentiment de l'assumer. Demain, c'est l'abolition. Législateur français, de tout mon cœur, je vous remercie.
2: Le 18 septembre 1983, Maurice Papon, ancien secrétaire général de la préfecture de la Gironde, chargé des questions juives durant la Seconde Guerre mondiale, est renvoyé devant une cour d'assises après avoir été inculpé de crimes contre l'humanité. 18 septembre 1990, Atlanta est officiellement choisi pour accueillir les Jeux Olympiques de 1996.
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2: Vladimir Kurtz bat le record du monde du 5000 mètres en 13 minutes 46 secondes et 8 centièmes le 18 septembre 1955. Et côté insolite, le 18 septembre 1999, un pilote passe sous 10 ponts enjambant le fleuve Neris dans la ville de Vilnius à bord d'un Su-26. À demain.
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4: Bonjour, super papa.
3: Bonjour, allez, dépêchez-vous. Oh, j'aime vous voir en forme dès le matin.
4: On s'en va à l'école.
3: Préparez vos cartables sans rien oublier.
4: On s'en va à l'école.
3: Pendant ce temps, moi, je signe vos carnets d'un correspondant.

0: Bon, stop. Tout le monde est prêt?
1: Oui.
0: Alors allons-y.
1: Allons-y.
0: Au revoir, maman.
1: Au revoir, maman.
0: Allez, vroom. On met ses ceintures.
1: On s'en va à l'école.
0: Oh non, non, non. On ne plaisante pas avec la sécurité.
1: On s'en va à l'école.
0: Oh, voilà, voilà. On l'a eu, ce feu, finalement.
1: On s'en va à l'école.
0: Mais va-t-il me laisser passer, celui-là? Connard!
1: On s'en va.
0: Attention!
1: Oups, stop! Nous sommes arrivés!
0: Et alors, pile! Au revoir, Victor!
2: Au revoir, papa!
0: Au revoir, Félix!
3: Au revoir!
0: Au revoir, Garance! Donne la main à ton frère!
3: Au revoir, papa!
0: Au revoir, Maïva!
2: Au revoir,
0: au revoir, Simon! Bonne journée!
2: Salut, papa!
0: Au revoir, Anne! Anne, tu prends ton cartable! Au revoir, Jules!
3: Au revoir, papa!
0: Au revoir, Kim! Kim, on ne va pas travailler en chaussettes.
2: Au revoir.
0: Au revoir, Toby.
4: Au revoir, papa.
0: Au revoir, Joe.
2: Au revoir, Pépé.
0: Au revoir, Théo.
5: Au revoir, papa.
0: Au revoir, Barthélémy.
3: Au revoir, papa.
0: Bonne journée, Louise.
5: Salut, papa.
0: Au revoir, mon chichon.
5: Au revoir, papa.
0: Au revoir, Clément.
3: Au revoir, papa.
0: Au revoir, Charlotte. Charlotte, tu essayes de faire un peu mieux en français.
2: Au revoir.
0: Hein? Au revoir, Romain.
4: Au revoir, papa.
0: Au revoir, Adrien.
3: Allez, allez,
0: au revoir, papa. Le kid. Ben, où est ton frère?
3: Au revoir, papa.
0: Au revoir, Pierre.
3: Au revoir, mon petit papa.
0: Au revoir, Cécilia.
2: Au revoir,
0: Hugo.
2: Au revoir, papa.
0: Au revoir, Dimitri.
3: Au revoir, papa.
0: Au revoir, Elsa. Oh, comme tu as grandi.
2: Au revoir, papa.
0: Au revoir, Ladislas.
4: Au revoir, papa.
0: Edouard. Edouard, tu oublies tes chaussures, toi aussi. Dis donc, ça devient une manie dans la famille.
3: Au revoir, papa.
0: Au revoir, Manon.
4: Au revoir, papa.
0: Au revoir, Cyril.
3: Au revoir, papa.
0: Au revoir, Nina. Elle est gentille, Nina. Au revoir, Nina.
3: Au revoir,
0: au revoir, Baptiste.
3: Au revoir,
0: au revoir, Julia. Julia, tu as un peigne dans les cheveux.
2: Au revoir, papa.
0: Au revoir, Thomas.
6: Au revoir,
0: au revoir, Alizé. Ne pleure pas, Alizé. Ne pleure pas, Alizé.
6: Au revoir,
0: ne pleure pas, Alizé. Au revoir, Constantin.
3: Au revoir,
0: au revoir, Célia. Au revoir, mon petit Paul.
3: Maman,
0: au revoir, Clara.
7: Bonsoir,
0: au revoir, Tanguy.
3: Papa.
0: Au revoir, Marie.
8: Au revoir,
0: au revoir, François.
3: Au revoir,
0: au revoir, Suzanne. Léo. Léo, tu vas être en retard. Dépêche-toi.
3: Au revoir,
0: Flore. Pierre-Louis, tu marches dans une crotte. Et ça fait déjà deux fois ce matin.
3: Au revoir, papa.
0: Au revoir, Noémie. Pierre-Louis.
9: Au revoir, papa.
0: Au revoir, Gabriel. Au revoir, Léonard. Au revoir, Virginie.
9: Au revoir, papa.
0: Au revoir, Lucien.
4: Au revoir,
0: au revoir, Basile.
3: Au revoir,
0: au revoir, Ariane.
9: Au revoir,
0: Jérôme et Juliette.
9: Good
0: au revoir, bye. Alexandre.
3: Ciao,
0: au revoir,
3: papa.
0: Naomi.
2: Au revoir,
0: au revoir, Charlie. Au revoir, Yelena.
9: Au revoir.
0: Au revoir, Max. Max, tu fais attention. En descendant, tu vas te foutre par terre.
3: Au revoir, papa.
0: Au revoir, Louison.
10: Au revoir,
0: au revoir, Mathieu. Mathieu, je te signale que tu n'as pas mis de pantalon.
3: Au revoir.
0: Au revoir, Laura.
3: Au revoir, papa.
0: Au revoir, Fantine. Au revoir, Siobhan. Au revoir, Milton. Au revoir. Oh. Eh ben, ils sont tous partis.

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0: 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Salut à tous.
1: Voici donc une belle histoire pour toi. Tu es bien installé? N'oublie pas, dès que tu entendras cette musique, n'oublie pas de tourner la page de ton livre. Comment ça, tu n'as pas de livre? Oh, tant pis. Ça commence, comme dans toutes les bonnes histoires, par « Il était une fois au pays des chaussures ». Il faisait chaud, il faisait beau,

l'époque, les chaussures gambadaient en liberté sur terre. Les mocassins, les babouches, les santiags, les tongs, les sandales vivaient en harmonie. Les chaussures de ville ou les sabots de campagne vivaient donc une petite vie pépère de chaussures. Toujours bon pied bon oeil, même si des fois elles avaient un petit coup de pompe. Elles rigolaient. Alors, comment ça va? De quoi on se mêle? Enfin bon, tout ça, vous n'en avez rien à cirer. Le fait est qu'à cette époque, le week-end, les chaussures se délassaient et faisaient la fête.

0: les chaussures dont on ne parlait pas. On les cachait même. Pour ne pas les voir dans la rue, on les avait enfermées dans des stades, des gymnases, des salles de sport ou pire, des vestiaires. On leur reprochait de ne pas être de vraies chaussures. Et surtout, surtout de sentir un peu trop des pieds. On se moquait d'elles. Pauvres chaussures de sport, elles étaient humiliées et malheureuses. Elles traînaient des pieds, elles pleurnichaient, elles suppliaient. S'il vous plaît,
1: la la la la la lâchez-nous.
0: S'il vous plaît,
1: la la lâchez-nous les baskets.
0: Lâchez-nous les baskets.

Malgré l'interdiction, les baskets sortirent dans les rues, pas à pas et une par une. Sans faire de bruit, sur la pointe des pieds, elles se répandirent dans les villes du monde entier. Chaque basket avait sa bande, il y avait même des baskets à trois bandes. Et plus rien ne semblait pouvoir les arrêter, de toute façon, il était déjà trop tard.

0: chaussettes. Les chaussures attaquées de toutes parts résistaient tant bien que mal. Sauf les tennis, par exemple, qui se laissèrent embobiner par des beaux discours.
1: Sauf les baskets.
0: Et aussi les chaussures de sécurité, toujours du côté du plus fort. Mais rien ne pouvait arrêter la progression des baskets. Et de jour en jour, elles imposaient leur empreinte.
1: Sauf les baskets.
0: À force de traîtrise, de mensonges et de
1: mouvements.
0: Faut dire que c'était des pointures.

Chaque marque de basket contrôlait un territoire. On envoyait les chaussures récalcitrantes dans des entrepôts où on les entassait avant de les solder. Fini la rigolade, il allait falloir marcher au pas. Quelques chaussures, comme les Rangers et les Godillots, entrèrent en résistance. Mais c'était déjà trop tard. Les baskets cherchaient le moyen de dominer le monde. Et c'est alors que l'une d'elles, sorte de savant fou, inventa une arme terrifiante. Une arme absolue.

La mode imposa une dictature effroyable. Toutes les chaussures qui n'étaient pas à la mode disparurent à tout jamais. Les baskets avaient le monde à leurs pieds. Tout le monde était en basket. Tout le monde voulait être en basket. Tout le monde pensait basket. Tout le monde dépensait basket. Et c'est

C'est souvent quand tout semble perdu que renaît l'espoir. Bientôt, on vit venir des quatre coins de l'horizon, si tant est que l'horizon ait quatre coins, de farouches guerriers aux allures étranges. Fidèles amis des chaussures, ils venaient combattre les ténèbres. Il y avait là le peuple des chaussons, l'armée tout entière des mules, les légions des espadrilles, les fameux escadrons de Charentaise, ainsi que les divisions combattantes des pantoufles. Ensemble, elles formaient la communauté de la semelle et se préparaient à l'ultime bataille.

très bien de jouer par l'équipe adverse, alors que nous assistons, oh là là là là, une très belle percée des chaussons, malheureusement arrêté dans son élan par une basket complètement rouge. Attention, attention, contre-attaque, des éclairs, léger avantage pour les baskets, Didier Fraude, la bataille fait rage des deux côtés. Les

Depuis ce jour, les chaussures vivent en paix avec les baskets. Et en l'honneur des chaussons, ce jour est devenu férié. C'est-à-dire un jour où l'on ne fait rien. On reste en chaussons, quoi. On a chaud, on a su.

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1: Bonjour à tous et à toutes et bienvenue dans le monde des animaux. Cette semaine, nous allons nous intéresser aux tortues. Celles-ci forment un ordre de reptiles dont la caractéristique est d'avoir une carapace. Il existe une grande variété d'espèces possédant des caractéristiques diverses, mais toutes se distinguent des autres reptiles par cette carapace constituée d'un plastron au niveau du ventre et d'une dossière sur le dessus qui sont reliées par deux ponts sur les côtés du corps. On sépare les tortues en trois groupes, les tortues terrestres, aquatiques ou marines. Les 310 espèces de tortues sont divisées en 14 familles. Chaque espèce ne mange pas la même chose. Les tortues terrestres hibernent, la plupart du temps, de septembre à avril. Mais savez-vous qu'une tortue est aussi considérée comme un animal de compagnie ? Ce sont principalement les tortues terrestres qui sont concernées, mais il faut savoir qu'une tortue de terre coûte cher, en moyenne 130 euros. Et certaines races sont illégales, comme les tortues d'Hermann. Voilà, maintenant vous savez tout ou presque sur les tortues. C'était Antoine pour Radio Junior.
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3: Par exemple, dans les trains fantômes, j'aime pas quand on me touche avec des trucs dégoûtants. Enfin, la dernière fois, quand on m'a touché la joue, c'était tout gluant. J'ai pas trop apprécié, quoi.
4: Ah, j'ai pas peur.
5: Bah non, parce que je sais qu'en vrai, ça existe pas, donc ils sont déguisés.
4: Les serpents, c'est le seul truc que je déteste.
5: Moi, pas vraiment.
6: Des mygales et des serpents aussi.
7: Ah, mygales.
8: Des araignées. Des araignées, je déteste les araignées.
5: Des fois, dans des films, ça me fait peur parce qu'ils mettent des masques et puis j'aime pas vraiment comment ils sont.
9: Et des fois, oui, il y a des fois, ils font peur, les films. 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

0: Salut, c'est Big Flo et Oli.
1: Big Flo et Oli. Tu connais, non? Quand j'étais petit, je pensais qu'en louchant trop, je pouvais me bloquer les yeux. Que les cils sur mes joues avaient le pouvoir d'exaucer les vœux. 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
1: Salut, bienvenue. Prenez place, nous sommes en plein cœur de l'année 1983. Décidément, cette année commence très mal, puisque le 27 janvier, Louis de Funès, le plus célèbre des gendarmes de Saint-Tropez, nous quitte.

Cœur de rocker, Julien Clerc qui sévit sur les ondes en 1983 avec un titre co-signé Luc Plamondon. Luc Plamondon, ça vous dit quelque chose? Forcément, c'est également l'un des auteurs de la célèbre comédie musicale Starmania et beaucoup plus tard Notre-Dame de Paris. En ce début d'année 1983, à 27 ans, le champion de tennis suédois Björn Borg abandonne la compétition professionnelle. Allô, allô, voici venir le groupe Téléphone, Jean-Louis Aubert avec ses potes, ça c'est vraiment toi.

En février 1983, c'est l'arrivée en France des premiers Minitel. À l'époque, ils servaient juste d'annuaire électronique. Un drôle de loustic, je dirais même plus, un fils de pub. Se dandine dans nos téléviseurs en cette année 1983. Son prénom est Richard, son nom est Gauthener. Beaucoup plus tard, il sera le parrain de la première radio des juniors.

Les fans de BD sont très tristes, puisque le 3 mars 1983, le papa de Tintin, Hergé, meurt à Bruxelles, en Belgique. Chut, pas un geste, ce serait dommage de troubler le grand sommeil de celui qui est né à Rennes en 1957, Étienne Dao.

vie. Grande première dans l'espace, puisque le 4 avril 1983, c'est le lancement de la première navette spatiale américaine. Elle s'appelle Challenger. Pendant ce temps-là, un drôle de groupe apporte de la gaieté, de la bonne humeur et surtout de la chaleur dans nos chaumières en cette année 1983. Il s'appelle Bandolero et le titre qui fait fureur partout en France, c'est Paris Latino.

Cocorico. Le 5 juin 1983, Yannick Noah remporte les internationaux de tennis de Roland-Garros, tandis que 6 jours plus tard, le PSG remporte la Coupe de France de football en battant Nantes par 3-2. Il est guitariste de formation et compositeur anglais. Voici Michael Field dans cette année 83.

Boy George et ses petits collègues excentriques du groupe Culture Club avec Do You Really Want to Hurt Me, ce qui veut dire à quelque chose près, si tu ne finis pas ta purée, tu vas aller te coucher sans regarder la télé. Le 25 septembre 1983, grâce à la mise en service du dernier tronçon de la ligne TGV, Paris et Lyon, le trajet s'effectue désormais en 2 heures, montre en main, ce qui nous rapproche depuis Paris de la cité des Gaunes. Les Gaunes, ce sont les jeunes Lyonnais.

0: Ça ressemble à du Bananarama, ça a le goût, la couleur du Bananarama, mais c'est Toto Coelho avec Mike for the Coconut. Et pour terminer en beauté, cette année 1983, le 5 octobre, le prix Nobel de la paix est attribué au futur président polonais Lech Walesa.
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0: Attention, il est l'heure d'aller faire un tour du côté de la cuisine.
1: Salut et direction la cuisine. Aujourd'hui, nous allons concocter un dessert, des pommes surprises. Attention, pour cette recette, il faut utiliser le four. Demandez à un adulte d'être présent. Comme ingrédients, vous avez besoin de 4 pommes, 30 g de beurre, 1 œuf, 250 g de pâte feuilletée et le jus d'un citron. Avant tout, faites préchauffer votre four thermostat 7. Première étape, épluchez les pommes. Vous les évidez, c'est-à-dire vous enlevez les pépins et le trognon à l'intérieur. Pour cela, soit vous utilisez un évidoir, soit avec un couteau pointu. Mais là, attention de ne pas vous couper. Quand les pommes sont évidées, vous les arrosez avec le jus de citron. Deuxième étape, sur la table, vous saupoudrez un peu de farine et vous étalez la pâte dessus, ça évite qu'elle colle. Vous prenez une assiette et vous coupez 4 ronds. Vous pouvez découper le reste de pâte en forme de feuille. Troisième étape, vous posez chaque pomme au milieu d'un rond. Avec un peu d'eau, vous mouillez le bord de la pâte. Vous enveloppez la pomme et une fois la pomme enveloppée, par-dessus vous collez les morceaux de pâte en forme de feuille avec un peu d'eau. Vous avez certainement dans votre four une plaque, vous la recouvrez de papier sulfurisé. Vous placez les pommes sur la plaque. À l'aide d'un pinceau, vous les badigeonnez avec un œuf battu, délayé avec une cuillère à soupe d'eau. Vous mettez au four pendant 20 minutes, puis vous demandez à un adulte de sortir la plaque du four. Bon appétit! Et vous pouvez retrouver cette recette sur le site internet radiojunior.com.

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0: Ils sont collégiens et lycéens. Et pour leur génération, le contenu, l'expérimentation, le partage, ça va changer le monde. 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

Travaillant pour Solidarité Enfance Sida, pour Solancy, que les enfants étaient loin d'être les petites personnes légères qu'on croyait qu'ils étaient. Ils étaient tout à fait capables de profondeur et d'aborder des thèmes extrêmement intenses comme la mort, comme la maladie, comme le sida, comme la différence, la xénophobie, et au contraire très demandeurs de ça. L'inquiétude, elle naît de l'inconscience et de ne pas savoir de quoi on parle. Quand les enfants sont inquiets, c'est parce qu'on n'aura pas mis des mots sur les choses. Donc je pense que c'est important aussi d'élever nos enfants à autre chose que les contes de fées, parce que en s'appuyant sur la réalité, même si on peut rendre un peu joyeux ou un peu abordable, je dirais, certains sujets un peu épineux, ils sont totalement capables de la

0: appréhender, et ça fait partie de leur monde. Et en faisant partie de leur monde, ils pourront peut-être éventuellement le faire bouger, le faire changer, plutôt que de leur décrire un monde virtuel qui n'existe pas et qui va forcément pour eux passer par le désenchantement.
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4: Bonjour, je me présente, Monsieur No. Je suis votre nouvel instituteur. Alors, au travail. Pour commencer la leçon, sortez vos crayons.

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T'as bien compris? 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
1: 1996.
2: Disparition en cette année 1996, le 8 janvier, de François Mitterrand à l'âge de 79 ans. Le président Jacques Chirac annonce la suppression du service militaire pour 1997. Et puis en 96, les numéros de téléphone passent de 8 à 10 chiffres. On oublie le 16-1.

très belle chanson de Jean-Jacques Goldman pour Khaled Aisha. Nous sommes en 1996. C'est aussi le lancement d'une sonde, Near Shoemaker, en direction de l'astéroïde Eros, à 300 millions de kilomètres de la Terre. L'opéra de Venise, la Fenice, est détruit par un incendie alors que des travaux de restauration se terminaient. Les radios françaises ont l'obligation de diffuser au moins 40% de chansons en langue française dans leur programme musical. Pas comme

L'année 1996 est marquée par des disparitions. Notre mamie à tous disparaît, Denise Gray, Marguerite Duras, la grande chanteuse de jazz Ella Fitzgerald, mais aussi l'ancien premier ministre de Charles de Gaulle, Michel Debray, et la créatrice du petit conservatoire de la chanson, Mireille. L'année 1996, avec une pluie de succès, la Macarena est seconde, Carapicho est dans le hit parade de l'été 1996, et la belle chanson de Khaled, Aïcha, était quatrième au hit parade de cette année 1996.

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1: Rencontre avec Olivia Ruiz.
2: J'ai toujours eu une histoire avant de m'endormir, donc c'est vrai que tous les contes d'Andersen, des frères Grimm, j'ai l'impression de tous les connaître depuis toujours finalement, parce que je pense que ma maman a dû commencer très tôt et mes grands-parents aussi à me lire des histoires. C'est Charlie et la chocolaterie, le premier livre qui m'a vraiment donné envie de lire pour de bon. Il n'y avait pas beaucoup de bouquins dans la bibliothèque de mon village. Et c'est vrai qu'il y avait du Jules Verne et du Roald Dahl. Et c'est vraiment deux auteurs qui m'ont permis de comprendre qu'il y avait un monde parallèle qui était celui des livres et qui était génial quand on voulait couper un petit peu avec la réalité.
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1: Bonjour, bienvenue sur Radio Junior, c'est Jérôme comme chaque matin cette heure-ci pour vous présenter un nouvel éphéméride.
2: Nous sommes le 18 septembre, nous fêtons les Ariane, les Nadège, les Nadia, les Nadine, les Sonia et les Vera.
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2: Nous quittait un 18 septembre en 1970, le meilleur guitariste de tous les temps. Il meurt d'une overdose, je veux bien sûr parler de Jimi Hendrix. Jacques Anquetil, le coureur cycliste, disparaissait également un 18 septembre en 1987.
1: Et comme chaque jour est différent, voici la liste d'événements que j'ai notés pour aujourd'hui.
2: Côté événements, le 18 septembre 1810, le Chili obtient son indépendance. L'équipe de football du Brésil est écrasée par celle de l'Uruguay 6-0 le 18 septembre 1920. 18 septembre 1981, une révolution en France. L'Assemblée nationale vote l'abolition de la peine de mort. À l'époque, le garde des Sceaux, Robert Badinter, prononcera son ultime plaidoirie contre la peine de mort. On l'écoute.
3: Demain, grâce à vous, la justice française ne sera plus une justice qui tue. Demain, grâce à vous, il n'y aura plus, pour notre honte commune, des exécutions furtives à l'aube, sous le dais noir, dans les prisons françaises. Demain, les pages sanglantes de notre justice seront tournées. À cet instant, j'ai le sentiment d'assumer, au sens ancien, au sens noble, le plus noble qui soit. Le mot de ministère, c'est le service. J'ai le sentiment de l'assumer. Demain, c'est l'abolition. Législateur français, de tout mon cœur, je vous remercie.
2: Le 18 septembre 1983, Maurice Papon, ancien secrétaire général de la préfecture de la Gironde, chargé des questions juives durant la Seconde Guerre mondiale, est renvoyé devant une cour d'assises après avoir été inculpé de crimes contre l'humanité. 18 septembre 1990, Atlanta est officiellement choisi pour accueillir les Jeux Olympiques de 1996.
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2: Vladimir Kurtz bat le record du monde du 5000 mètres en 13 minutes 46 secondes et 8 centièmes le 18 septembre 1955. Et côté insolite, le 18 septembre 1999, un pilote passe sous 10 ponts enjambant le fleuve Neris dans la ville de Vilnius à bord d'un Su-26. À demain.

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8: Tout de suite, les clés de l'info, présentées par Karen.
9: La France compte de plus en plus de pauvres. C'est le terrible constat dressé par le Secours catholique. Selon l'association, le nombre de personnes et familles accueillies dans les centres du Secours catholique a augmenté de 2,3% en 2002. Environ 687 000 familles ou personnes sont venues chercher de l'aide, dont 745 000 enfants. Toutes ces familles ont un niveau de vie inférieur au seuil de pauvreté, soit 552 euros pour une personne seule par mois. Cette hausse de la pauvreté est en partie à cause de l'augmentation du chômage et de l'entrée plus importante d'immigrés. Plus de 60% des personnes accueillies sont inactives ou éloignées du marché du travail. Mais beaucoup travaillent quand même, mais sont très peu payés et ne reçoivent pas suffisamment d'argent pour s'en sortir. La pauvreté se constate aussi de plus en plus chez les familles monoparentales, représentant 20% des familles aidées par l'association, c'est-à-dire des familles où seule la mère ou le père élève les enfants. De plus, l'illettrisme et le manque de formation sont très importants parmi ces familles. Autre constat, les régions ne sont pas égales devant la précarité. Le Nord-Pas-de-Calais et la Lorraine sont les régions où la pauvreté est la plus forte. Enfin, le profil des personnes accueillies reste stable. La majorité des personnes se présentant au Secours catholique ont entre 25 et 39 ans.
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2: Mais qu'est-ce que c'est que ça? Il est nu comme un ver. Mais non, pas un ver comme ça, en douille. Un ver de terre. Bon, ça suffit. Arrêtez avec mes vers. Vous allez les cacher. En plus, j'y tiens. C'est des vers qui appartenaient à mon arrière-grand-oncle qui me les a donnés. Bon, où on en était? Ah oui, être nu comme un ver. Comme vous le savez, mes amis, le ver de terre, ou appelé plus communément lombric, que tu rencontres souvent dans ton jardin après une averse, c'est le même qu'on met au bout de la canne quand on va taquiner le goujon à la pêche, tu sais, le ver de terre, le lombric. Eh bien, ce ver n'a ni fourrure, ni écailles, ni poils. Il n'a que sa peau pour le protéger. Son corps est cylindrique, ça veut dire qu'il est rond, il est mou et il n'a pas de pattes. Quand on dit de quelqu'un qu'il est nu comme un ver, on pense tout de suite au ver de terre. Il s'agit d'une personne qui se promène sans vêtements, entièrement nue. Bah, regardez, approchez-vous, comme moi par exemple aujourd'hui. Oui, je sais, c'est pas beau à voir, hein.

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0: sous le lit. Maman nous a dit qu'il fallait jouer calmement. Mais dès qu'elle est repartie, c'est la zizanie.
1: C'est la fête.
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2: Amber.
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0: au petit-déj avec du stège.
1: Avec du stège. Tu l'as inventé ça, Jamie?
2: Non, je l'ai pas inventé.
3: Bon, ok, c'est parce que je trouvais pas de rime en edge, alors voilà quoi. Oh, et puis crotte de nez.
0: En dessous des bureaux à l'école, ça forme même des farandoles. Vous trouverez sans doute une des miennes avec du bol. Regardez même sur internet, je vous explique. Viens, on s'arrête. Sur www.mangerbouger.fr, on vous explique qu'il ne faut pas trop manger salé. Faites comme moi, mangez de la narine gauche sucrée. Et si on vous dit de pas manger trop sucré, faites comme moi, mangez de la narine droite salée.

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1: 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Et aujourd'hui, une question: comment les animaux font-ils leur toilette? Eh bien, un mammifère a deux sortes de poils. Les plus longs lui servent de couverture imperméable contre le froid, la pluie, et les plus courts forment un duvet qui maintient le corps à la bonne température. Le mammifère change plusieurs fois de pelage durant sa vie, et pour faire tomber les vieux poils, il se frotte, se roule, se gratte ou encore se baigne. Des puces, des poux ou des tiques se logent entre les poils des animaux. Ce sont des parasites. Ils se nourrissent de sang chaud ou de peau morte. Certains pondent même sous la peau. Mais surtout, ils démangent le mammifère et lui injectent des germes de maladie. Et pour les chasser, eh bien, le mammifère doit se gratter, se rouler dans la boue ou encore se faire enlever tout cela par un autre animal. Grâce à son odeur, un mammifère se fait reconnaître de ses amis, mais aussi de ses ennemis. Il marque son territoire et son chemin en laissant sur le terrain des traces odorantes. La toilette lui permet d'être propre et de conserver son odeur. Quand il fait trop chaud, les mammifères transpirent sous leur pelage. La sueur qui s'évapore de leur fourrure les rafraîchit. Ils peuvent aussi se mouiller leur pelage avec de l'eau ou de la boue. Les chimpanzés font leur toilette en groupe, chercher les puces et les poux dans la fourrure de l'autre est un signe d'amitié. Contrairement à la légende, les animaux les plus propres sont les rats, ils se lavent plusieurs fois par jour. Un oiseau sale, lui par contre, risque la mort. Si ses plumes sont ébouriffées, elles ne le protègent plus de l'eau et du froid. Il passe donc plus d'une demi-heure à sa toilette au milieu d'une flaque. Pour se sécher, l'oiseau sautille et se secoue vivement plusieurs fois en étirant ses ailes. En Afrique, les oiseaux prennent des bains de poussière pour éliminer tous les parasites. Le poisson qui vit dans l'eau a lui aussi besoin de se laver. Un poisson, lui par contre, ne possède ni pattes ni grande langue pour se nettoyer. Alors comment fait-il? Eh bien, ce sont en fait d'autres poissons, beaucoup plus petits, qui se chargent de cette corvée. Enfin, pour terminer, une fourmi frotte ses antennes avec ses pattes avant. Ses antennes doivent toujours être propres, car ce sont elles qui lui permettent de capter les odeurs et surtout de retrouver son chemin.
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3: Aussi, faut pas trop désobéir souvent, parce qu'après on est habitué à trop désobéir et on commence à désobéir à ses parents, puis après ça empire et puis... Aussi, on a le droit de désobéir, par exemple, quand on a une maman qui est malheureuse parce que c'est quelque chose, par exemple, parce qu'elle s'est disputée avec quelqu'un de sa famille. On a le droit de désobéir quand on veut lui faire un cadeau et qu'elle dit non, par exemple, va pas dans la forêt et tout ça, alors que nous on y va pour aller lui chercher un cadeau, pour essayer de la consoler ou des choses comme ça. Là, pour moi, on a le droit de désobéir.
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6: Mais il est pas là!
7: Mais si ça enregistre, dépêche-toi, c'est pas enregistré. C'est des écoutes Radio Junior et c'est super.
6: Je regarde Radio Junior et c'est super.
7: J'ai dit, je vais écouter mon message à la radio.
6: J'écoute mon message à la radio.
7: Il y a bientôt.
6: Non, j'ai pas encore fini.
7: Allez, continue.
6: Et je m'appelle William et.
7: C'est à quel âge?
6: Et j'ai 3 ans.
7: 3 ans et demi.
6: 3 ans et demi.
7: Et j'écoute Radio Junior.
6: Et j'écoute Radio Junior. À mon grand frère.
7: Mon gros bêta de frère.
6: Mon gros bêta de frère.
7: Voilà.
6: Je viens de mon bisou et à bientôt. Ah. Et j'ai pas encore fini.
7: Bah, c'est bien parce qu'après ce message, il va se passer.
6: Et j'habite chez moi à Vernon.
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4: Allô, bonjour, voilà, je m'appelle Audrey. Et franchement, je voudrais, j'aime trop votre radio. We Will Rock You pour mon copain Thomas, que j'aime trop fort, quoi. Merci beaucoup, au revoir.
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2: Bonjour, c'est Yves Duteil sur Radio Junior.
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2: Prendre un enfant, c'est la chanson dont j'aurais le moins soupçonné qu'elle puisse faire un succès. Et d'ailleurs, ça s'est plus ou moins confirmé au début de la sortie du disque. Mais Prendre un enfant n'avait pas l'air d'avoir les faveurs de ni du public ni de la radio. Puis au bout d'un moment, on a commencé à applaudir un peu la chanson dans les spectacles. Et puis quelques temps plus tard, j'ai commencé à entendre la chanson à la radio. Et c'est un an et demi après la sortie du disque que la chanson a réellement marché.

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1: Oh, oh, y a quelqu'un? Bah, où on est? Je t'avais dit de papier sur tous les boutons.
2: Bah, attends, je regarde. Ah, nous sommes en 1990. Je crois qu'on a fait un petit retour en arrière.
1: Ah bah, c'est malin. Moi, je devais aller chercher le pain.

0: Chers amis, bienvenue. Comme vous l'avez compris, pour notre rendez-vous musical, nous avons fait un petit retour en arrière.
1: Bah oui, on est en 90. En 90, c'est le TGV qui bat le record de vitesse des chemins de fer en réalisant une pointe, accrochez-vous messieurs dames, à 515,3 km/h.
0: Et oui, et pendant ce temps-là, sur les ondes radio, on peut entendre Paula Abdul qui avait commencé sa carrière en devenant chef pom-pom girl dans une équipe de basket. Elle avait été ainsi remarquée par les Jackson qui lui avaient confié entre autres la chorégraphie du clip Torture. Ensuite, elle a collaboré avec George Michael, Duran Duran, INXS, Kool & The Gang, pour ne nommer que les plus grands, Paula Abdul avec Cold Heart. Tiens, on parlait des Jackson pas plus tard que tout de suite. En cette année 90, le groupe Big Fun a repris l'un des grands succès des Jackson, Blame It on the Boogie.

0: Tiens, Fabrice, approche-toi.
1: Oui, qu'est-ce qui se passe ?
0: Eh ben, une question qui va te rapporter un paquet de bonbons si tu es bon. Ça concerne les 5e victoires de la musique qui ont eu lieu en 1990. Sais-tu qui a été classé meilleur album ?
1: Oh, bah, c'est facile. C'est Francis Cabrel avec Sarbacane.
0: Ah, bravo, c'est bien parti. Pour remporter ce paquet de bonbons, on continue. Meilleur album francophone.
1: Oh ben, c'est notre ami le Québécois, Rock Voisine.
0: Ah ben, pas mal, pas mal. Alors, attends. Là, ça va devenir un peu plus difficile. Ça va se corser. Et le meilleur artiste masculin de l'année 90, c'était qui donc ?
1: On dit pas c'était qui donc, on dit. Qui était-ce ?
0: Bah, comme tu veux. Bon, enfin, c'était qui ?
1: Je dirais à nouveau Francis Cabrel.
0: Ah ben, alors là, tu m'épates. Attends, là je vais te coincer avec la dernière question concernant ces 5e victoires de la musique 1990. Qui a été artiste féminine ?
1: Oh bah, Vanessa Paradis.
0: Bah, comment tu sais tout ça ?
1: C'est pas dur, hein ? J'ai regardé ta fiche avant.
0: Non, alors là, monsieur Fabrice, permettez-moi tout de suite de vous dire que c'est de la malhonnêteté de tricher comme ça avec ses petits camarades en regardant sur la fiche avant.
1: Oui, c'est vrai, je l'avoue, j'ai triché. Mais enfin bon, c'est pas dramatique non plus. De toute manière, le paquet de bonbons, je te l'aurais laissé.
0: C'est vrai, ça ?
1: Bah, si je te le dis.
0: J'ai du mal à te croire, moi. Laisse.

Celle que l'on surnomme La Panthère en 1990, Tina Turner nous revient avec Look Me in the Heart. Ah, j'aime beaucoup ton accent, dis donc. Alors ça, c'est Claude François qui avait été remixé, c'est-à-dire qu'on a réorchestré, on a mis un petit peu de boîte à rythme. L'un de ses grands succès des années 60, et c'était ressorti donc en 90, même si tu revenais.

0: Eh bien, en tout cas, personnellement, je n'aime pas.
1: Oui, ben ça, c'est une question de goût. Il y en a qui aiment, a priori. En cette année 90, la Coupe du Monde de football a lieu en Italie. Pour la petite histoire, sachez que la France n'était pas qualifiée et que c'est l'Allemagne qui est devenue championne du monde.
0: C'est bien, Fabrice, mais je te vois venir avec toutes tes petites infos.
1: Comment ça, tu me vois venir?
0: Bah oui, t'essayes d'épater nos amis comme ça. Moi aussi, je m'y connais en football.
1: Ah, pourquoi t'as joué au football?
0: Ah bah oui, j'ai joué au football.
1: Oh bah dis donc, avec l'homme de Cro-Magnon.
0: Oh bah c'est malin, tiens. Bah par exemple, en 90, tu sais même pas qui a remporté pour la sixième fois le championnat de France de football.
1: Bah si, c'est Marseille.
0: Ah bah, t'as encore lu sur mes fiches. Tiens, bah autre chose, c'est Montpellier qui a remporté la Coupe de France en battant le Racing Parisien par 2-1.
2: C'est là!

0: c'est la foi.
1: Eh ben lui, il me casse les oreilles.
2: Oh, je t'en prie un petit peu de respect. C'est quand même l'idole des jeunes en 1990, Patrick Bruel.
1: Ouais, c'est surtout l'idole des jeunettes, hein. Hein, les filles, vous avez toutes craqué sur le beau Patrick Bruel. Ah, faut dire que c'est mignon, ce garçon-là. On l'avait découvert en 1983 avec Marre de cette nana-là. D'ailleurs, en 90, eh bien, Patrick Bruel a fait son entrée parmi les célébrités du Quid.
2: Oui, le Quid, c'est le célèbre dictionnaire. Et une jeune fille, qui nous vient tout droit d'Allemagne, fait un malheur sur les ondes radio. Elle se prénomme Sandra.
1: Bah, elle va attraper froid, elle.
2: Comment ça?
1: Bah oui, Sandra Nécouverture.

A noter que le 18 novembre 90, Florence Artaud, sur le trimaran Pierre Ier, remporte la route du Rhum en 14 jours et 10 heures. Et c'est la première fois qu'une femme gagne une course transocéanique.

Johnny Hallyday est présent cette année 90 avec Les Vautours, extrait de son album Cadillac. Oui, et puis il faut préciser que Johnny Hallyday, on l'a vu dernièrement au cinéma, c'était l'année dernière en 89 dans Détective, Terminus. Et puis, cette année, il a tourné dans la série télévisée David Lansky. En cette année 90, l'émission musicale préférée des jeunes est sur Canal+, tous les jours, à l'heure du dîner. Elle est présentée par Marc Toesca, qui commence son émission en disant « Hey, salut les petits clous !» Il s'agit bien entendu du classement des ventes de disques, qui s'appelle le Top 50.

0: Et dans tous les dancing, on se trémousse sur ce titre.
1: Oui, tu pourrais dire boîte de nuit, c'est quand même plus branché.
0: Bah moi j'aime bien dancing. Donc on bouge son corps sur Sydney Youngblood, If Only I Could. Et si on se faisait une petite tendresse?
2: Ah bah je te vois venir.
0: Attention, rien de malhonnête, hein. Il y a les auditeurs qui nous regardent.
1: Ah, je le sais. Mais non, je parlais d'une douceur musicale. Elsa, Laurent Voulzy en duo.

0: Jamais nous, superbe duo de cette année 90, avec d'un côté Laurent Voulzy et de l'autre Elsa. Alors, Ayrton Senna devient champion de Formule 1 juste devant Alain Prost. Et pour en finir avec le bon et le moins bon de cette année musicale 1990, voici venir Demis Roussos, on a écrit sur les murs.
1: Ah non, ça on ne dit pas écrire sur un mur, on dit taguer sur un mur. D'ailleurs c'est pas joli, faut pas le faire.

0: Bon, bah notre année commence à nous manquer. Si on revenait chez nous.
1: D'accord, bon bah très bien. Je mets l'accélérateur de temps en route. Nous vous saluons et donnons rendez-vous très prochainement.
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2: Oui, bonjour, c'est encore type de Grenoble qui a 14 ans et qui adore toujours ce que vous faites. Et je voudrais vous demander si de dédicacer une chanson à quelqu'un. Donc si c'est possible, We Will Rock You de Queen à Audric. Merci, au revoir. 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

0: crever.
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0: C'est une question pas facile, ça ne se joue pas face ou pile. 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
0: Si je réponds à la question dans la précipitation, c'est sûr que je vais me tromper. 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
0: À emporter, je trouve ça malin. D'un autre côté, sur place, c'est bien. Enfin, disons que c'est plus sûr. 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
1: Sur place ou à emporter?
0: J'ai plus qu'une seconde pour répondre. 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
0: Les deux.
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1: Les scientifiques en herbe, ouvrez bien grand vos oreilles. 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
3: La flamme qui manque d'air. Certains préfèrent cuisiner au gaz, d'autres à l'électricité. Les avis sont également partagés pour le chauffage. Les spationautes ont-ils eux aussi le choix de leurs moyens de chauffage? Munis-toi d'une bougie chauffe-plat, d'une boîte d'allumettes, d'un verre assez large et d'une petite casserole. Demande à un adulte d'allumer la bougie après l'avoir déposée au fond du verre. Laisse-la brûler quelques secondes, puis pose la casserole sur le verre de façon qu'elle couvre la moitié de celui-ci. Continue l'expérience en couvrant plus ou moins l'ouverture du verre avec la casserole. Que fait la flamme? Remarques-tu des différences de la taille de la flamme? Et oui, la flamme se réduit, puis s'éteint, lorsque la casserole couvre plus du tiers de l'ouverture du verre. Elle s'éteint très vite lorsque le verre est complètement fermé. Pour brûler la cire de la bougie, la flamme a besoin de l'oxygène contenu dans l'air. En temps normal, en brûlant la cire et l'oxygène, la flamme chauffe l'air qui l'entoure. L'air chaud s'élève au-dessus de l'air plus froid, plus dense, plus lourd, qui l'entoure. Cet air plus froid vient remplacer l'air brûlé, apportant de nouveau de l'oxygène à la flamme. Dans le verre, l'air contenant de l'oxygène ne peut parvenir à la flamme qu'en passant par l'ouverture. Si cette ouverture est trop petite, l'air peut difficilement circuler. L'air chaud est alors peu renouvelé et petit à petit, la flamme n'est plus entourée que d'air dont elle a déjà brûlé l'oxygène. En fait, elle s'asphyxie et finit donc par s'éteindre. Dans une cabine spatiale en impesanteur, la flamme d'une bougie réagit un peu comme celle de l'expérience. Elle brûle l'oxygène de l'air qui l'entoure et chauffe cet air. Cependant, dans la cabine, l'air chaud moins dense ne monte pas au-dessus de l'air froid, puisqu'il n'y a plus ni haut ni bas, il reste autour de la flamme. La flamme prend alors une forme sphérique, comme une boule de feu. Puisque l'oxygène qu'elle consomme n'est pas renouvelé, elle s'asphyxie rapidement et s'éteint. C'est pourquoi dans l'espace, il vaut mieux prévoir de se chauffer et de faire cuire ses aliments à l'électricité ou au four micro-ondes plutôt qu'au gaz.

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4: Bonjour, je voudrais faire une dédicace pour Anaï qui essaye de faire dodo. Merci.

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1: 1993.
2: En juillet, Dominique Magne, 30 ans, est la première femme en France à commander un navire de guerre de la Marine nationale. Elle est maître à bord de l'Athos, une vedette qui protège les côtes landaises. On voit fleurir sur les toits les premières paraboles, c'est en 1993.

1993, c'est Froufrou à la télévision. Gérard Klein devient l'instit. Dorénavant, on paye 140 francs de redevance pour voir la télévision. C'est beaucoup. Des amis s'en vont en cette année 1993. Le 17 février, c'est Patrick Roy. C'est aussi Jacques Chazot, Léo Ferré, le roi Baudouin, Stewart Granger ou Raymond Burne. Et le clown s'en va. C'était Achille Zavata.

carton de l'année 93. Réglisse, Mets de l'huile, se classe à la 4e place du hit parade de 93. Reprise de Starmania avec la belle voix de Peter Kingsbury, il est 6e cette année-là. Et à la 11e place, Ace of Base, c'était 93.

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0: reviennent, ce serait plus jamais ma faute.
1: Alors la journée s'est bien passée les juniors. En tout cas, pour que la soirée soit encore meilleure, restez avec nous. Vous avez fait le bon choix, c'est Radio Junior et c'est Pauline qui va vous accompagner en musique jusqu'à 18h. Attention, il est l'heure d'aller faire un tour du côté de la cuisine.
2: Salut et direction la cuisine. Aujourd'hui, nous allons préparer une tarte à la tomate. Comme ingrédients, il vous faut 1 kg de tomates, 1 rouleau de pâte feuilletée, 6 œufs, 10 cl de crème fraîche, 30 g de beurre, 50 g de gruyère râpée, une cuillère à soupe d'huile d'olive, du sel, du poivre et de la moutarde. Avant tout, vous mettez votre four à préchauffer, thermostat 5. Première étape, dans un moule à tarte, vous étalez la pâte et vous étalez un peu de moutarde sur la pâte. Deuxième étape, vous mettez de l'eau à bouillir dans une casserole. Vous lavez les tomates, puis vous les plongez 1 à 2 minutes dans l'eau bouillante. Ça permet d'enlever la peau plus facilement. Vous ôtez donc la peau et vous coupez les tomates en rondelles. Troisième étape, dans un saladier, vous mélangez les œufs, la crème fraîche, le beurre fondu et le gruyère râpé. Vous salez et vous poivrez. Quatrième étape, vous étalez les rondelles de tomates sur la pâte. Vous versez le mélange sur les tomates et au four pendant 1 heure. Vous laissez tiédir la tarte, vous arrosez d'un peu d'huile d'olive et vous pouvez servir. Bon appétit!

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6: David Hallyday nous parle de son plus grand bonheur.
7: Bah, je pense que oui, c'était la naissance de mes enfants. Ça a été un changement de vie radical et en même temps un... en tout cas, c'est sans doute le bonheur, mais c'est aussi c'est le sentiment le plus fort que j'ai pu sentir jusqu'à présent.

Aujourd'hui, c'est vendredi et je vous rappelle les juniors que samedi et dimanche, il y a la grande histoire à 9h, sans oublier Benoît de Coco avec toute son équipe à 14h, et demain soir, vous allez pouvoir vous bouger les doigts de pied avec la Super Boom à 21h.

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1: Bonjour Radio Junior. Je vous adore, je m'appelle Océane. J'aimerais que vous portiez la chanson Zombie là, des Cranberries. Merci, au revoir.

0: 7h. Bonne fin d'après-midi.
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2: Jean-François Andréani, bonjour. Nous sommes au rendez-vous des enfants, où les enfants peuvent essayer plein de jouets. Moi, ma première question, c'est un jouet, ça sert à quoi ?
3: Un jouet, ça sert à plusieurs choses. Ça sert déjà à permettre à l'enfant de s'approprier un univers, de se créer son univers, de s'inventer des histoires, de grandir tout simplement. Vous avez le jouet, mais vous avez le jeu également, qui lui a une fonction un petit peu différente. Le jeu s'articule autour de règles, et l'enfant apprend avec le jeu à vivre en société, à élaborer des stratégies, à jouer à plusieurs, et ça fait également partie de la socialisation de l'enfant.
2: Quelles sont les grandes innovations pour cette année en matière de jouets et de jeux ?
3: Les innovations, elles sont essentiellement dues à l'électronique, qui est de plus en plus miniature et qu'on retrouve dans à peu près tous les jouets. Et ce qui est étonnant, c'est qu'on la retrouve même dans les jouets traditionnels, dans les peluches, dans les trains en bois.
2: Vous dites dans une peluche, comment ça se manifeste ?
3: De plus en plus de peluches ou de poupées sont interactives. Elles reconnaissent la voix de l'enfant, elles savent s'il fait jour ou s'il fait nuit, et elles sont capables de dire « j'ai faim à midi » ou « j'ai sommeil le soir ».
2: Si on veut avoir le jouet à la mode, qu'est-ce qu'il faut avoir ?
3: Il y a deux grandes familles de jouets à la mode. Il y a ceux qui sont investis de technologie. C'est les nouveaux robots qui réagissent, qui marchent quasiment comme des humains, qui sont issus de la technologie de la robotique. Vous avez des véhicules qui intègrent des carburants qu'on peut fabriquer soi-même. Et puis, pour un retour à la nostalgie, vous avez les Barbe à Papa ou Charlotte aux Fraises, Winnie l'Ourson qui reviennent également sous un aspect beaucoup plus cocooning, valeur traditionnelle.
2: Ils reviennent en tant que jouets traditionnels ou quand même avec beaucoup de technologie ?
3: Non, eux reviennent vraiment porteurs de valeurs familiales, de partage entre les enfants et les parents. Et eux sont dans la lignée des jouets traditionnels. C'est ces deux tendances. Il y a cette tendance haute technologie et cette tendance retour aux jouets nostalgie. Alors il y a effectivement une autre tendance qui est la tendance effectivement aux jeux écologiques ou aux jouets écologiques, qui pour moi se rapproche plus de la tendance de jouets traditionnels. Dans les jouets, c'est vrai, écologiques, on a vu sortir des jouets sur les animaux, comment soigner des animaux, et c'est une tendance, mais je dirais que c'est une tendance qu'on retrouve quasiment tous les ans. Les enfants sont très très proches des animaux, et d'ailleurs les jouets et les jeux qui marchent le mieux sont ceux qui intègrent les animaux.
2: Là on parle de jouets où l'enfant peut jouer seul, mais qu'est-ce qu'il en est des jeux de société ? Est-ce qu'ils ont tendance à disparaître ou est-ce qu'ils résistent toujours ?
3: Il suffit de prendre en compte le succès du Scrabble ou du Trivial Pursuit pour voir que les jeux de société sont toujours en plein essor et correspondent aussi à une volonté des parents de se rapprocher des enfants, de jouer en famille, de partager des moments en famille que le jouet ne permet pas toujours. Donc le jeu de société tient complètement son rôle et ses promesses. Et lui aussi d'ailleurs, pour beaucoup d'entre eux, intègre aussi de l'électronique.
2: Merci.
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13: Eh oui.
12: Tu sais où on se trouve? Oh là là. Aïe, attends tonton, va pas trop vite.
13: Je vois plus rien, moi.
12: Tonton, va doucement, écoute, c'est plus de ton âge, ce genre de choses.
13: On est perdu, on n'est pas du quartier, tu sais comment on sort d'ici, mon petit?
14: Bah oui.
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14: Bah je crois que c'est par là.
12: Ah d'accord, bon, on va faire comme ça alors.
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0: 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Tout de suite, c'est comment ça marche.
1: Comment ça marche?
2: Un ascenseur à air. Les oiseaux de grande envergure et les pilotes de planeurs utilisent des courants d'air pour monter en altitude. D'où proviennent ces courants d'air montants? Munis-toi d'une bougie chauffe-plat, d'une assiette, de deux bâtons de craie et des allumettes. Attention, cette expérience se fera en présence d'un adulte. Pose la bougie dans l'assiette et demande à un adulte de l'allumer. Attends que la flamme soit bien grosse, puis frotte les deux bâtons de craie au-dessus de la flamme, mais pas trop près. Que fait la poussière que tu dégages? La fine poussière de craie monte au-dessus de la bougie. La flamme de la bougie chauffe l'air qui se trouve autour d'elle, cet air se dilate, prend de la place, il devient moins dense que l'air moins chaud qui l'entoure. Cela veut dire qu'un volume d'air chaud est plus léger qu'un même volume d'air moins chaud. L'air plus chaud monte alors au-dessus de l'air moins chaud, entraînant avec lui la fine poussière de craie qui profite de cet ascenseur naturel. Lorsqu'une masse d'air chauffée par le sol rencontre une masse d'air plus froid, elle monte par-dessus celle-ci, provoquant des mouvements d'air et donc du vent. En fait, on peut également dire que la masse d'air froid repousse l'air chaud vers le haut. Les grues cendrées, ces oiseaux migrateurs, effectuent leur voyage presque sans donner un coup d'aile. En effet, elles se servent de bulles d'air chaud pour monter en altitude, puis elles redescendent en planant jusqu'à la prochaine bulle d'air chaud. Les pilotes de planeurs connaissent bien, eux aussi, les courants d'air chaud ascendant, dont ils se servent pour grimper en altitude.

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2: Calme-toi, calme-toi. Oh, regarde celle-là comme elle est jolie. Non, bon, d'accord, ça doit pas être celle-là. Celle d'à côté. Oh, elle est mieux. Oh, elle est beaucoup mieux. Non. Ah bah oui, mais écoute, hein. C'est pas facile de te faire naître sous une bonne étoile. Tu sais, même si les étoiles paraissent complètement immobiles quand on les observe à l'œil nu, eh bien, elles se déplacent dans le ciel. Oui, elles décrivent ce que l'on appelle des orbites, ou si vous préférez, un mouvement régulier dans l'espace. Et les astrologues et autres voyants croient qu'il existe un lien entre le mouvement des corps célestes et les événements terrestres. Ils disent même que tel ou tel événement était écrit dans les astres. Les astrologues sont convaincus que la position des astres dans le ciel au moment de la naissance d'un individu, donc de nous, influence toute notre vie. Donc, si vous êtes né sous une bonne étoile, vous serez heureux et aurez beaucoup de chance durant votre vie. Oh, doucement. Tu veux pas qu'on aille faire un tour plutôt du côté de la grande ours? Oh oui, elle est mieux, hein.

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1: On continue ce Planète Junior avec un artiste complet. En effet, Gérard Delahaye, que nous allons écouter, chante, joue de la guitare.

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1: Salut les jeunes, soyez les bienvenus, c'est Planète Junior qui commence et c'est le moment de lâcher vos tablettes, vos téléphones, vos consoles Switch, vos B-Box, vos PSP, combien déjà ? 4 tontons. Eh ben enfin, voilà, lâchez tout ce bazar et venez nous rejoindre, c'est Planète Junior qui débute. Voilà, bravo tonton, quel enthousiasme aujourd'hui, t'as fait quoi ? T'as pris des vitamines ? Ah mais non, mais moi je suis toujours ravi de retrouver nos jeunes amis pour Planète Junior pendant une heure, c'est parti !
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3: Oui, bienvenue dans l'émission, parce que là, vous n'êtes pas à côté, derrière l'émission, vous êtes dedans, en plein dedans.
4: Et oui, comme vous l'avez remarqué, en plein dedans, il y a Tonton.
3: Et puis, il y a Fabrice.
4: Et aujourd'hui ?
3: Eh bien, aujourd'hui, chers amis, nous sommes...
4: Aujourd'hui.
3: Oui, parce que, figurez-vous que si on avait été demain, eh bien, nous aurions été...
4: Demain ?
3: Comme un autre exemple encore plus concret, si nous avions été hier, eh bien, ça s'appellerait une rediffusion. Eh bien, oui, parce que c'est qu'on aurait rediffusé la même émission, par exemple.
4: Ah oui, ça, c'est pas bête, Tonton, mais bon, je crois que là, on parle strictement pour rien dire.
3: Ah ben, comme d'habitude, et puis, comme d'habitude, durant cette émission, tous nos rendez-vous habituels... Moi, j'ai une question à te poser, Fabrice, parce que j'y réfléchis toute la nuit. Et j'ai trouvé, simplement au lever du jour, donc au petit matin, un semblant de réponse. Donc, je voulais te poser quelque chose que ça me turlupine comme ça dans ma tête depuis un moment.
4: Bah, vas-y, Tonton.
3: Bah, est-ce que tu sais pourquoi, toi, les plongeurs, là, tu sais, ceux qui sont sur un bateau?
4: Oui, oui, je vois ce que c'est, les plongeurs. J'ai regardé les documentaires de Cousteau et d'autres.
3: Bah oui, alors, par exemple, là, t'as vu qu'avant de plonger, qu'est-ce qu'ils font?
4: Bah, ils mettent toutes leurs combinaisons, les bouteilles, ils font bien attention à la sécurité, ils ont raison.
3: Ouais, mais après, ils font quoi?
4: Bah, ils s'assoient sur le bord du bateau.
3: Ouais, et après?
4: Bah, après, ils basculent comme ça en arrière pour plonger.
3: Eh, bah, justement, la question que je me pose, hein, et... Pourquoi est-ce qu'il plonge comme ça en arrière, mon petit bonhomme?
4: Bah, je sais pas, moi, Tonton.
3: Eh ben, figure-toi que j'ai trouvé la réponse. Les plongeurs sur un bateau sautent comme ça en arrière parce que s'ils sautaient en avant, eh ben, ils se casseraient le nez sur le bateau, tout simplement.
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1: Oui, alors, dans cette news à tonton, aujourd'hui, je voulais vous parler du royaume du Bhoutan.
0: Ah bon? J'ai jamais entendu parler de ça, tonton.
1: Eh ben, figure-toi, mon cher Fabrice, et chers auditeurs, et auditrices assidues que vous êtes, écoutez Planète Junior, que le Bhoutan est un pays d'Asie du Sud, mais on n'y accède pas par la mer.
0: Ah bon? Et comment on y accède?
1: Eh ben, on y accède par avion, par voiture, voilà, mais pas par la mer, parce qu'il est situé dans l'est de la chaîne de l'Himalaya, enclavé justement entre l'Inde au sud et à l'ouest et au sud-ouest. Y a plein de pays chez l'Inde, voilà, c'est tout ça. Et voilà.
0: Bon, très bien, tonton, je ne veux pas te poser de questions, je ne voudrais pas te piéger, parce qu'il me semble que tu as moyennement préparé.
1: Mais attends, regardez, regarde, j'ai ma fiche, là, tout est marqué dessus.
0: Oh, tu parles d'une fiche? Eh, c'est un post-it.
1: Et alors, ça suffit, tout est dans la tête. Non, mais moi, je suis une encyclopédie vivante. Alors, tiens, pose-moi des questions.
0: Bah, je vais t'en poser une. Le Bhoutan, quelle est la capitale, justement, de ce pays?
1: Eh ben, la capitale du Bhoutan s'appelle Thimphu.
0: C'est vraiment toi, tonton, hein?
1: Comment ça?
0: Bah, t'es vraiment Thimphu.
1: Oh, c'est vraiment drôle.
0: Et justement, tiens, autre question. Comment s'appellent les personnes qui habitent dans ce pays du Bhoutan?
1: Ah bah, je n'en sais rien, parce que ça, je n'en sais rien, parce qu'on le sait pas.
0: Bon, bah très bien, on le sait pas. En tous les cas, ce qu'on peut dire, c'est que le Bhoutan, c'est quand même dans l'Asie du Sud. C'est un pays où il y a beaucoup de trains, et pour aller dans ce pays, il faut voyager beaucoup, et surtout, il faut être des Bhoutan-trains.

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1: Avec Fabrice et je suis seul dans le studio. Je ne sais pas où est passé Tonton. Il a profité de la pause pour disparaître. Tonton, tu es où ?
2: Eh, je suis là, mon petit bonhomme. Je suis dans les douches, là. Ça y est, c'est revenu l'antenne.
1: Ah bah oui, Tonton, c'est revenu l'antenne.
2: Ah bah, je suis désolé. Je finis de me laver, hein. J'en ai plus pour longtemps. Là, je me passe encore un peu de savon sur le bout du nez. J'arrive.
1: Non mais attends, hé, Tonton, on fait de la radio, on n'est pas là pour faire sa toilette.
2: Ouais, mais je profitais justement qu'on soit pas à l'antenne pour me laver parce que moi j'ai un planning chargé, tu comprends mon petit bonhomme ? Je n'ai pas une minute à perdre.
1: Ah voilà, Tonton prend sa douche en direct. Non mais attends, de quoi je vais avoir l'air, Tonton ?
2: Eh ben, comme d'habitude, de rien mon petit bonhomme. Attends, voilà, j'arrête la douche et je suis à toi.
1: Eh, mais attention, tu mets de l'eau partout!
2: Ah, ben, je suis désolé, j'ai pas mes sandalettes là. Heureusement que la douche est juste à côté du studio, c'est bien pratique, hein. Alors, qu'est-ce que tu voulais?
1: Je voulais que tu sois avec moi pour présenter l'émission.
2: Bah, y'a pas de souci, je suis là, mon gars, vas-y, commence.
1: Bon, alors, normalement, on doit vous parler du savon. Eh, mais qu'est-ce que c'est que ça, Tonton?
2: C'est rien, je me sèche les cheveux, je vais quand même pas attraper froid pour tes beaux yeux.
1: Mais attends, c'est pas que pour mes beaux yeux, c'est pour les... Oh non, mais ça devient plus que du n'importe quoi.
2: Eh ben, meuble, en attendant, je n'ai pas pour longtemps, j'ai plus beaucoup de cheveux sur le caillou, alors ça devrait pas... Allez, vas-y.
1: Bon, bah voilà, Tonton finit de sécher les cheveux en direct. C'est ça aussi, la radio, et c'est surtout ça, Radio Junior, hein. Jamais vous n'entendrez ça ailleurs.
2: Qu'est-ce que tu dis?
1: Non, rien.
2: Parce que si tu me parles, faut te rapprocher, parce que j'entends rien avec le bazar, là. J'en ai plus pour longtemps.
1: Il n'en a plus pour longtemps, Tonton. Alors, on va vous parler de quelque chose dont vous vous servez tous les jours, les juniors. Enfin, normalement, hein. Peut-être certains d'entre vous hésitent à s'en servir, mais ils ont tort. Faut s'en servir même plusieurs fois par jour, puisqu'il s'agit du savon.
2: Ah ouais, ça y est, ça commence la chronique, là. Attends, je mets un petit peu de parfum et je suis à toi. Attends, j'en ai pas assez mis.
1: Eh mais ça va pas, Tonton. Mais ça empeste le studio, là. C'est horrible, c'est quoi?
2: C'est de la marque, mais regarde.
1: Ah ouais, mais ça empêche que ça doit être de la marque. Ça empeste. Bon, on va la faire, cette intervention, là, ou pas?
2: Ça y est, je suis prêt, moi. J'abuse si je me brosse les dents.
1: Oui, je crois, Tonton, que tu as bu si tu te brosses les dents. Ça peut attendre encore quelques instants de se brosser les dents. Allez, on va vous parler du...
2: Du savon, mon petit bonhomme. Et est-ce que tu sais que c'est en Gaule qu'on retrouve les origines du savon? En effet, les Gaulois utilisaient une pâte élaborée à partir de cendres de hêtre. L'hêtre, c'est un bois. Et de suif de chèvre. Et ils s'en servaient pour se teindre aussi les cheveux.
1: Mais c'est au 8e siècle que le savon, tel qu'on le connaît aujourd'hui, à base d'huile végétale, apparaît.
2: Et au Moyen-Âge, on réussit à donner au savon une consistance, je mélange un peu les pinceaux là, une consistance ferme en mêlant de l'huile d'olive.
1: Oui, parce qu'avant c'était liquide. Et maintenant, c'était tout simplement du savon. C'est du savon solide, ce qui est plus pratique mais peut-être moins hygiénique.
2: Ah ouais, moi à la maison, moi je préfère le savon liquide. Ça a toujours été plus hygiénique le savon liquide que le savon comme ça, solide, où tout le monde met ses mains dessus. Ah non, moi j'aime pas.
1: Bon, alors t'aimes pas, mais ensuite.
2: Eh ben, c'est en 1791 qu'un médecin chimiste français, prénommé Nicolas Leblanc, invente la soude

0: caustique à base de sel marin. Et mélangée à ces différentes huiles, la soude caustique permet de produire du savon en grande quantité.
1: Et c'est il n'y a pas très longtemps, à partir de 1855, que le savon de Marseille carré, vous savez, le fameux savon de Marseille,
0: et pas le savon. Savon, ça c'est un intelligent, le savon ça glisse.
1: Merci tonton pour cette remarque. Eh bien le savon de Marseille, à base d'huile d'olive, est utilisé autant pour la toilette que pour le linge.
0: Voilà, maintenant vous en savez un petit peu plus pour le savon. Sachez également les juniors, quand dans le monde, il se produit à peu près 6 millions de tonnes de savon par an.
1: Oui, et c'est pas toi, tonton, qui en consomme énormément.
0: Eh ben, et là, qu'est-ce que je viens de faire?
1: Oui, ben là, c'est l'exception qui confirme la règle. Et puis, pour être complet, eh bien, sachez que dans l'Antiquité, les Grecs et les Romains utilisaient déjà des baignoires qui étaient à l'époque en marbre ou en argent. Allez, on marque une petite pause et on revient dans un instant. T'as rien d'autre à faire, tonton?
0: Bah si, je vais aller me laver les chicots, là. Je vais profiter de la prochaine pause. Ah bah, faut être propre jusqu'au bout, mon petit bonhomme. Mais je crois même que j'ai oublié le trou des oreilles. Alors, je vais faire aussi le trou des oreilles, et puis bah, voilà.
1: Fais comme chez toi, tonton.
0: Ah bah, je fais comme chez moi, d'ailleurs.
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0: Ça y est les juniors, c'est la fin de la semaine.
1: Eh oui, puisqu'aujourd'hui nous sommes vendredi, la journée des Calédonies.
0: Eh ben bravo tonton, hein. Ça, chaque jour, c'est un plat différent et qui nous fait voyager d'un pays à l'autre. Aujourd'hui nous sommes du côté de l'Italie donc.
1: Oui, oui, moi j'adore ça l'Italie. Bref, on n'est pas là pour raconter notre vie mon petit bonhomme.
0: Non, on est là pour écouter les juniors. Puisque vous savez que vous avez une boîte vocale à votre disposition, jour, nuit, nuit, jour. Bref, vous nous appelez quand vous voulez.
1: Au 0951 745 745 0951 745 745.
0: Et là vous nous laissez un petit message, un coup de gueule, un coup de cœur, une histoire, bref, tout ce dont vous voulez nous parler.
1: Vous pouvez même nous poser des questions, hein, compliquées, vous inquiétez pas, on va bûcher, on va travailler, on va y répondre, et correctement.
0: On peut même vous aider à faire les devoirs, alors n'hésitez pas. On répète le numéro, tonton.
1: Bah, 0951 745 745.
0: Et c'est simplement le coût d'un appel local. Alors t'y vas, tonton, t'appuies sur le bouton.
1: Ouais, allez, j'appuie sur le bouton et on vous écoute, les juniors.
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0: Allez, 10 secondes de récup et on repart.
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3: Oui, un voyage intersidéral, intercosmique, intergalactique, intermarché.
4: Non, ça c'est le nom d'une chaîne de magasins.
3: Ah oui, pardon, je me suis trompé. 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Les juniors, nous vous proposons de partir à la conquête des étoiles.
5: Tonton, est-ce que tu me reçois ?
6: Je te reçois bien. Ah, il y a un peu de friture sur la ligne, mon cher Fabrice, mais je te...
4: Oui, je sais. Ça a l'air un petit peu ridicule, mais là, c'est pour se mettre dans l'ambiance.
3: Et attendez, les juniors, c'est pas tout. Parce que si on vous invite à un voyage dans l'espace, on a aussi dans cette émission un gros budget, tous les bruitages qui vont avec. Alors attention, préparons les bruitages de l'espace.
6: Attention Fabrice, on va bientôt décoller pour ce voyage intersidéral.
5: Les juniors, s'il vous plaît, attachez vos ceintures.
6: Fabrice, est-ce que nous avons assez de carburant ?
4: Oui, oui, pas de soucis tonton, ne t'inquiète pas, tout va bien aller.
2: Alors, vous vous dites, chers amis, une fois de plus, ils ont pété les plombs, ils ont lâché la rampe. Non, pas complètement, car je crois que le pire est à venir.
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1: Leur voiture roulait tranquillement sur l'autoroute A10 lorsque les enfants se sont endormis. Aujourd'hui, Luc, Johan et la princesse Lepala se réveillent dans un monde de cauchemars, plein de monstres

0: Luc, Johan, qu'est-ce qui...
1: La princesse revient à elle.
2: Princesse n'est pas là. On n'a pas le sommeil fragile, ce que je vois.
1: Nous venons de quitter l'hyperpéage.
2: Bien, Luc, garde le cap. Nous passons en vitesse lumière.
0: Plus tard, bébé 2. Tu peux bien te retenir encore 5 minutes.
1: Attention, un champ d'astéroïdes.
3: Ferme les yeux. Laisse-toi guider par la force.
1: Ça va pas, t'es malade.
2: Passe-moi le volant.
3: Oh, regardez. Nous approchons de Mars.
0: Non, bébé 2, ce n'est pas une station-service, c'est la planète Mars.
1: Oh, quelle est belle.
2: Luc, la princesse Lipala est ta sœur.
0: Vous deux, au lieu de vous disputer, regardez ce qui nous arrive.
1: Des trucs du futur.
4: Vous êtes tombés dans mon piège. Mes soldats gendarmes vont vous anéantir.
5: Attention, leader 1, à 10h. Partout.
6: Leader 2, à 14h59.
7: Merci, il était moins une.
6: Je vais tenter d'attaquer leur rond-point central. Inutile, regardez, ils s'enfuient.
7: Non,
6: quelque chose était ici.
7: Quelque chose ou quelqu'un.
0: La prochaine station est à 3000 années-lumière.
1: Chut, écoutez.
4: Jeune présomptueux, tandis que vous vous battiez contre mes trucs du futur, je prenais le contrôle de votre vaisseau.
1: Monstre !
4: Les papiers du véhicule, s'il vous plaît.
0: Non !
2: Vite, Luc, prends à droite !
1: À gauche !
3: À droite !
1: À gauche !
3: À droite !
1: À gauche !
3: À droite !
1: À gauche !
3: À droite !

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1: Je sais pas si vous avez remarqué les juniors, mais Planète Junior, hein, c'est une émission d'horloger.
2: Pourquoi tu dis ça ?
1: Eh ben, regarde, c'est toujours avec une grande précision que nous rendons l'antenne à 19h précise.
2: Ah, ça c'est vrai.
1: On est un peu comme les conducteurs de train ou les pilotes d'avion, hein. Nous, on arrive, on atterrit en douceur.
2: Non, tonton, parce que je prends assez souvent le train et quelquefois l'avion et... Je veux pas dire du mal, mais quand même du retard. Alors que nous, grands professionnels de la radio, nous sommes toujours à l'heure.
1: Eh ouais. Comme le dit le proverbe, avant l'heure, c'est pas l'heure. Après l'heure, c'est plus l'heure. Alors moi, si on me dit à 19h, hop, je range mon cartable, je remets mes crayons dans ma trousse, je referme mon cahier, je remets mon béret, mes chaussures, mon manteau et... Je m'en vais. Moi, je suis un garçon discipliné. Comme vous l'avez compris, les juniors, c'est déjà fini. On s'est bien amusé. On est content que vous nous ayez écoutés aussi nombreux et nombreuses. Et on vous donne rendez-vous pas plus tard que demain pour un nouveau Planète Junior.
3: Ouais. À demain pour un nouveau Planète Junior. Et n'oubliez pas la rediff. Hein, la rediff du Planète Junior.
2: Ah bah oui, la rediff du Planète Junior, bien entendu.

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3: 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Est-ce que on pourrait écouter s'il vous plaît ? J'ai envie, jeune, de Louane. Merci beaucoup, on vous fait plein de bisous et puis...

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2: Bonjour, c'est Alexon, je viens mettre Madame Babouchko.
3: Hello.
2: Pour mon frère Elliot. 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
3: Ce son est une dédicace à Madame Babouchko. 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

0: samedi.
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7: Il y a eu un vrai moment intense de bonheur pour moi. J'oublierai jamais de ma vie, c'est à la naissance de mon petit frère, quand mon papa est venu nous réveiller un samedi matin, ma sœur et moi, à 7h du matin, pour me dire hey, les filles, une surprise. Et en fait, c'était maman qui avait le bébé dans ses bras, et c'était trop cool parce que j'avais toujours rêvé. J'ai 9 ans de différence avec mon petit frère et j'avais toujours rêvé d'avoir un petit frère ou une petite sœur. Donc, c'était vraiment un vrai, vrai moment de bonheur.
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Radio Junior, c'est Anaïs, Chloé et maman. On voudrait écouter Try Everything de Shakira, la bande originale du film Zootopie, s'il vous plaît.

0: 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Allez, maintenant, au dodo.
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2: C'est Christophe de Capestan. Je voudrais Robbie Williams, Tripping. Allez, c'est pour mon papa. Allez,

Pas plus compliqué, pas plus compliqué que ça.

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2: Écoutez, un instant bonheur que je n'oublierai pas, en tous les cas, c'est l'arrivée de mon petit gars, quoi. 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
4: Et je te vois.
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0: un truc que t'as en magasin. Un truc qui ferait l'affaire, un remède de grand-mère.
1: Ouais, Capitaine Planète, t'as pas un truc, s'il te plaît? 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
0: Bon. Bah tant pis pour nous, hein. Tant pis pour nous.
1: Qu'est-ce qu'on fait maintenant?
0: Hey, Capitaine Planète.

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Ils parlent de mettre les manteaux et de se revoir bientôt. Bah, comment ça, on y va maintenant? Bah, attends, c'est 2h du... Mais nous, on n'est pas fatigués du tout. Mais on vient juste de commencer la partie. Non, mais c'est... on va pas y aller maintenant, c'est nul. Mais nous, on n'est pas fatigués. Bon, et à ce moment-là, les parents, et vous rentrez à la maison, mais les enfants...

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0: Ok, dépêche-toi de finir ton bain et va te coucher.
1: Ça c'est Cynthia, ma babysitter, relou. 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

0: d'araignée à trois têtes.
1: Hé, hey, bougez pas, je m'occupe de tout.
2: Ah, ok, ok, il est fou. 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

0: Ben, je vais me coucher, tu sais, comme ça.
1: C'est ça, c'est pas trop tôt, hein.
0: Bonne nuit.
1: Bonne nuit. Et ferme ta porte.
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2: C'est en 2002 qu'est sortie cette chanson, Bushkiland, par les Bushkidou.

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Ce sont les loups. Et maintenant, ce qui descend vers vous n'a pas de nom. Venu du plus profond de vos cauchemars, cela dépasse l'imagination. Les ténèbres vous entourent, vous laissant seul aux prises avec l'abomination totale, la répugnance absolue.

0: vous ce qu'il en va, tout est en volonté, oui. 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
1: Bienvenue à Mosquito Village, avec ce soir les Good Old Mosquito que vous entendez actuellement interpréter leur fameux tube, suivi ensuite du fameux danseur des flamenco Gil Galiote et le sympathique chanteur pour enfants Bouilly Bouillon et sa chanson

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1: 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Mais elles viendront, hein ? Plus tard, beaucoup plus tard, c'est promis.
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3: Je suis Ariana Grande.

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3: Et oui, c'est un nouveau Planète Junior qui débute. Nous sommes heureux de vous retrouver.
4: Coucou tout le monde, j'espère que vous allez bien. C'est Tonton dans la radio et à côté de moi, il y a...
3: Fabrice.
4: Oui, c'est ça, j'avais oublié ton nom. J'ai failli t'appeler machin, dis donc, bidule ou truc ou machin chose. Et je plaisante, ne fais pas du boudin comme ça dans ton coin.
3: Non, mais ça commence très mal, Tonton, entre nous.
4: Mais non, ça, moi, je trouve que ça commence bien. Car nous avons un super climat dans ce studio. Et oui, aujourd'hui, nous avons un temps radio.
3: Non, on dit radieux.
4: Oui, mais moi j'ai décidé de dire radio parce qu'on a la radio. Aujourd'hui dans le studio, on a un temps radio. Voilà.
3: Bon, bah très bien, comme tu veux, Tonton. Eh bien, on vous salue tous. Merci d'être déjà en notre compagnie. On sait que vous êtes de plus en plus nombreux à nous écouter.
4: Eh oui, vous nous écoutez via Internet, par exemple, dans toute la planète.
3: Oui, dans le monde entier.
4: Comment ça, dans mon dentier? Il n'y a personne dans mon dentier. Qu'est-ce que tu racontes, toi, encore comme sottise?
3: Mais non, Tonton Gilles, dans le monde entier.
4: Oui, bah c'est ça, dans mon dentier.
3: Non, mais c'est rien. Calme-toi. Je vais t'expliquer dans quelques secondes. Apparemment, si tu veux, pour se détendre, hein, on va mettre quelque chose qui bouge. Et si on dansait, par exemple?
4: Oui, et tu vas encore marcher sur les pieds.
3: Non, non, non. Je ne vais pas te marcher sur les pieds. Promis, juré, craché. Allez, Bébert, envoie la musique.
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0: Alors, c'est maintenant mon moment de gloire et voici, chers amis, auditeurs, téléspectateurs.
1: Oh là, il bug.
0: Auditeurs, téléspectateurs. Paf. Qu'est-ce que c'est?
1: Non, c'est rien, tonton, tu buguais. Alors, tu disais que c'était le moment de ta news.
0: Oui, c'est la news à tonton. Aujourd'hui, je vais vous parler d'un record du monde qui était d'ailleurs inscrit au livre Guinness Book des records. Et c'est un chef français qui a détrôné un Australien en créant la plus grande pizza. Ce monsieur s'appelle Benoît Bruel, il est pizzaïolo à Lyon et il a fait une pizza qui pèse 1 kg. Mais la particularité, mes chers amis, de cette pizza, c'est que dedans, il y a mis 257 fromages.
1: Tu y étais, tonton? Tu les as comptés?
0: Ah bah oui, j'étais là, 1, 2, 3, 4, 5...
1: Stop, tu veux pas tous nous les faire.
0: En tous les cas, il en a mis 257, et donc ce pizzaïolo lyonnais a donc battu l'Australien qui, lui, la dernière fois, avait mis 154 fromages seulement.
1: Oh, le petit joueur!
0: Ah ouais, tu l'as dit, Bouffi.
2: Ne bougez pas, après la pub, on revient avec ça.

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1: À Saint-Malo, il faisait encore nuit, à l'heure où je me suis levé ce matin. J'ai essayé de ne faire aucun bruit,

0: patrouille. Fabien Deganet, le gérant de Sherwood, nous présente le parc.
1: Sherwood Park, c'est un parc concept un peu aventure nature. Pour être plus simple, c'est de l'acrobranche, mais c'est pas que de l'acrobranche, c'est aussi des activités gonflables, parcours énigmes. C'est un concept en fait un peu tourné vers la nature, sportive, qui permet d'avoir des sensations tout en toute sécurité. Donc c'est essentiellement des ateliers perchés, c'est-à-dire de 1 mètre à 18 mètres de hauteur. On propose des tyroliennes, des sauts de Tarzan, toutes sortes d'activités ludiques dans les arbres. Mais on propose aussi, autour du plein air, des parcours énigmes, du poney, du cheval, toutes sortes d'activités qui touchent un peu à la nature.
2: En quoi ça consiste? Vous parlez de sauts de Tarzan, de tyroliennes. Pour les juniors qui ne connaissent pas du tout, expliquez-nous.
1: L'acrobranche, c'est une activité qui est née il y a à peu près 15 ans. Maintenant, il y a pas mal de parcs sur les lieux de vacances, qui sont des parcs donc, où on a des ateliers qui sont dans les arbres. Et effectivement, ça s'est développé énormément en France. Et nous, on a plus de 140 ateliers perchés, entre 2 et 18 mètres de haut. Et les ateliers, c'est quoi? C'est un peu tout simplement du Tarzan dans les arbres, restitué sous une forme un peu plus ludique et bien sûr totalement sécurisé avec un système de poulies, de baudriers, etc. L'idée, elle est venue un peu autour de ce que faisaient les militaires et en même temps Tarzan. Et à partir de là, c'est toutes sortes de délires dans les arbres. C'est-à-dire que vous montez sur une plateforme. D'une plateforme, vous allez sur une autre plateforme dans un arbre qui est situé en face, qui peut être à 3 mètres, comme à 25 mètres, comme à 250 mètres, comme on a une tyrolienne. Et soit vous faites une tyrolienne, c'est-à-dire que vous êtes suspendu dans votre baudrier, soit vous faites un saut de Tarzan, c'est-à-dire que vous vous jetez pour aller vous accrocher dans un filet de Tarzan. Soit vous faites, on a des ateliers où on a mis une selle de cheval, on a mis des vélos, on a mis des surfs dans les arbres, on a toutes sortes de délires qui font qu'effectivement, on s'y retrouve dans une espèce de recherche que tout le monde aime bien, c'est-à-dire entre la limite où on se fait un peu peur et en même temps, on est bien sûr totalement sécurisé, et tout ça dans un contexte du parc naturel régional avec des forêts de chênes et de châtaigniers magnifiques qui font qu'il se dégage de cet endroit une fibre naturelle qui est vraiment agréable, quoi, apaisante.
2: On l'entend d'ailleurs, hein, il y a les petits oiseaux derrière nous qui viennent chantonner. Il faut quand même être en forme, avoir une petite forme physique, une petite prépa pour faire comme ça une après-midi en haut des arbres.
1: C'est ouvert à tous. Par contre, effectivement, il faut quand même avoir un peu une petite forme physique. Il faut venir d'abord avec une tenue décontractée et sportive. Et puis, il faut effectivement se lancer en fonction de son niveau, de sa forme, sur des parcours qui correspondent à sa forme. Il ne faut pas partir pour la première fois dans notre parcours qui est le plus difficile, qui est celui, effectivement, du roi Richard. Il faut partir dans celui du frère Tuck, par exemple, qui est à 2 mètres du sol, qui vous permet d'acquérir la technique, de ne pas avoir trop peur. C'est pas que ça soit très difficile, mais c'est qu'on fait travailler des parties de son corps qui, pour certains, ne travaillent jamais.
2: Pour les juniors là, qui voudraient découvrir cette activité, vous leur faites découvrir comment?
1: Nous, ce que l'on fait, et c'est d'ailleurs une norme obligatoire, chaque client est équipé sur une plateforme par nos opérateurs qui ont tous des connaissances en milieu de la corde et de la montagne. Ils sont donc équipés, on les vérifie absolument tous individuellement, et après, ils partent sur le parcours initiation avec notre chef opérateur. Le chef opérateur, lui, sur ces 3 ateliers qui sont au niveau du sol, fait exactement ce qu'il doit d'être fait dans l'idéal, c'est-à-dire comment s'accrocher, comment se mousquetonner, comment utiliser la poulie, toutes les techniques qui font que les enfants, quand ils seront seuls à 3-4 mètres du sol avec leur baudrier, ils auront toute la technique et tout le moyen d'utiliser de manière tout à fait sécurisée le matériel. Et après, une fois que le moniteur a montré aux enfants comment il fallait faire, les enfants individuellement passent devant le moniteur et montrent ce qu'ils ont appris. Après, ils sont autonomes. C'est d'abord et avant tout le PAH, notre métier, c'est le parcours autonome en hauteur. C'est-à-dire que fondamentalement, chacun est autonome et responsable de lui-même.
2: Pour les questions de sécurité, justement, comment ça se passe?
1: Ceux qui ont plus peur, c'est les parents. C'est pas forcément les enfants qui, eux, s'en foutent complètement. Ils sont dans les arbres, ils sont heureux. Mais bien sûr, nous, on a notre personnel, nos petits robins qui sont des petits bonshommes verts dans le parc, qui sont là, qui surveillent depuis le sol avec des toquilles et on peut intervenir en permanence. Dès que quelqu'un n'est pas bien, dès que quelqu'un manifeste la volonté d'arrêter parce qu'il n'en peut plus.
2: Combien de parcours sont réservés aux juniors?
1: Il y a 8 parcours sur le parc. Pour les juniors, il y a 3 parcours. Et en fonction, si les juniors sont donc des grands juniors, des ados, plus d'1m40, alors là, ils peuvent faire tous les parcours. Il y a juste le dernier qui est au-dessus d'1m60 parce qu'on veut quand même des gens qui soient suffisamment grands parce que la sécurité est importante. Et pour les tout-petits, on a des parcours qui sont à 1 mètre du sol où on demande tout simplement aux parents d'accompagner.

0: accompagner visuellement et en même temps physiquement les enfants pour les rassurer et en même temps nous donner un coup de main. Et les parents en dessous effectivement de 10 ans ont un vrai rôle de parrainage, de soutien.
1: Pour les trois parcours réservés aux juniors, combien de temps ?
0: Grosso modo, c'est une demi-heure par parcours à peu près.
1: C'était Fabien Deganet, le gérant de Sherwood Park. Planète Junior continue.
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0: Ça y est les juniors, c'est la fin de la semaine.
1: Eh oui, puisqu'aujourd'hui nous sommes vendredi, la journée des Calédonies.
0: Eh ben bravo tonton, hein. Ça, chaque jour, c'est un plat différent et qui nous fait voyager d'un pays à l'autre. Aujourd'hui nous sommes du côté de l'Italie donc.
1: Oui, oui, moi j'adore ça l'Italie. Bref, on n'est pas là pour raconter notre vie mon petit bonhomme.
0: Non, on est là pour écouter les juniors. Puisque vous savez que vous avez une boîte vocale à votre disposition, jour, nuit, nuit, jour. Bref, vous nous appelez quand vous voulez.
1: Au 0951 745 745, 0951 745 745.
0: Et là, vous nous laissez un petit message, un coup de gueule, un coup de cœur, une histoire, bref, tout ce dont vous voulez nous parler.
1: Vous pouvez même nous poser des questions, hein, compliquées, vous inquiétez pas, on va bûcher, on va travailler, on va y répondre, et correctement.
0: On peut même vous aider à faire les devoirs, alors n'hésitez pas. On répète le numéro, tonton.
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0: 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Alors t'y vas tonton, t'appuies sur le bouton.
1: Ouais, allez, j'appuie sur le bouton et on vous écoute les juniors.
2: Allô, c'était pour faire une dédicace à Jennifer Bartoli que j'adore, c'est ma chanteuse préférée. Je m'appelle Camille, j'habite à Charleville et puis je voulais lui faire des gros gros gros bisous. 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
1: C'est Planète Junior, vous le savez, c'est votre émission Les Juniors dans laquelle vous pouvez poser toutes les questions qui vous passent comme ça par la tête. Pour nous joindre, très simple et très rapide, tonton. Alors, vous envoyez un pigeon voyageur. Ouais, pas terrible. Vous pouvez faire de la fumée. Ça, c'est dangereux, ça, c'est pas bien. Ou alors, encore plus rapide et plus simple, vous nous glissez un petit mot sous la porte du studio. Oui, t'as pas une autre solution, quand même. Plus rapide. Bah si, vous allez sur le www.radiojunior.com. Ah bah ça, c'est mieux. On va parler un petit peu du métier lié aux animaux. Puisqu'on a eu plusieurs questions sur notre répondeur et puis sur les emails. Alors tout d'abord, tonton, la question de qui ? Eh bien, il y a notre ami Franck qui habite à Paris et qui nous demande comment devenir dresseur d'animaux et puis en quoi consiste ce métier, s'il y a des avantages, des inconvénients ? Eh bien, mon cher Franck, on va répondre à toutes ces questions. Alors, dresseurs d'animaux, ils sont souvent spécialisés. Hein. Tu peux dresser des ours, des faucons, des singes. En fait, le dresseur, il cherche à obtenir un comportement ou un ordre, une réponse à un ordre précis concernant un animal. Il travaille pour le cinéma, pour les parcs, pour les zoos, pour les cirques, etc., etc. Alors, ce métier n'est pas dangereux, mais il nécessite quand même un réel investissement avec l'animal. Si le dresseur travaille pour un parc ou dans un cirque, les spectacles souvent se succèdent à un rythme très très rapide et les journées sont souvent très très longues. Pour des salaires, c'est vrai qu'ils ne sont pas mirobolants. Alors comment devenir dresseur d'animal, mon cher tonton ? Bah oui, si t'as des adresses, des petites choses à nous donner. Eh bien, pour devenir dresseur, l'apprentissage s'effectue essentiellement sur le tas. Hein. Mais il n'y a pas vraiment d'école. Tu peux prendre renseignement, Franck, auprès de la Fédération française des écoles du cirque. À Paris, c'est au 01 40 35 44 89. 01 40 35 44 89. Et eux te donneront certainement quelques bons conseils.
2: Ouais, on a d'autres questions concernant les animaux, mon cher Fabrice. Regarde celle-ci, elle est très bien. C'est Aurélie qui habite à Marseille. Eh ben, on salue les Marseillais. Ouais. Alors, Aurélie nous demande comment devenir vétérinaire et le rôle exact du vétérinaire, Fabrice.
1: Bien, vétérinaire travaille en ville ou à la campagne et son rôle consiste à surveiller la santé des chiens, des chats, des hamsters et puis de tous les animaux domestiques. Également des vaches, des cochons, des veaux en campagne. Il fait les vaccins, les opérations et puis les urgences. Il y a quelquefois des animaux qui ont des accidents, donc il s'occupe de tout ça. Alors, comment devenir vétérinaire ? Eh bien, le mieux est tout de même de passer un bac scientifique. Ensuite, les études sont très longues, hein, même plus longues que pour être médecin, entre 5 et 7 ans. Le diplôme de docteur vétérinaire se prépare dans 4 écoles. Il n'y en a pas beaucoup en France, les écoles vétérinaires. Il y a Lyon, Maison Alfort, ça c'est juste à côté de Paris, à Nantes et à Toulouse. Donc, ma chère Aurélie, si tu veux plus de renseignements, il faut contacter l'une de ces 4 écoles vétérinaires, donc au choix, soit Lyon, Maison Alfort, Nantes ou Toulouse.
2: Et la dernière question concernant les animaux, c'est celle de Géraldine, qui a 13 ans, qui habite à Brest. Et elle serait intéressée par le métier de maréchal ferrant. Elle demande comment faire ce beau métier, en quoi consiste justement un maréchal ferrant, qu'est-ce qu'il fait ?
1: Bah, le maréchal ferrant, je dirais qu'il est à la fois cordonnier et orthopédiste du cheval. Son métier consiste à fabriquer, à poser les fers, indispensables pour un cheval. Et le maréchal ferrant est parfois un précieux aide pour le vétérinaire. Alors, comment devenir maréchal ferrant ? Eh bien, après la troisième, il faut faire un BEPA, activité hippique, spécialité maréchalerie, ou alors un CAP de maréchal ferrant qui te permettra, Géraldine, ensuite de suivre une formation de 10 mois. La formation est dispensée dans le prestigieux Hara des Pins. Et si tu veux plus de renseignements, eh bien contacte directement le Hara des Pins au 02 33 12 12 12. 02 33 12 12 12.
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0: Toc, toc.
1: C'est qui?
0: Seb.
1: Seb qui?
0: Ben, c'est bientôt fini. Bientôt fini, Planète Junior.
1: Tu trouves ça drôle, tonton?
0: Ben ouais, moi ça me fait marrer. Eh, hey, t'as vu l'heure? Il est presque là, regarde. Eh, hey, il est presque minuit. L'heure de dire au revoir à tous nos petits amis. Et en plus, ça rime. Allez, bonne nuit maintenant, faut dormir, hein, faut dormir.

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2: En fait, j'aimerais bien que vous disiez à l'antenne que Geoffrey est amoureux de Cassie. Enfin, que je l'aime. Merci bien, bonne journée, continuez votre radio, c'est génial. Merci. J'ai pas...

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2: Ah bah c'est bien ma veine ça. Je décide de me mettre au sport. Je viens à la radio en vélo et je crève. Heureusement, dans ma besace, j'ai des rustines. Vous savez, cette petite pièce qu'on applique lors d'une crevaison d'un pneu. Tenez, savez-vous d'où vient ce mot rustine? Ce petit mot tellement simple et anodin qui paraît avoir toujours existé. Au point qu'on pourrait lui trouver une belle origine latine, comme par exemple rustinus ou rustinum, ou ce que vous voulez. Erreur! Très très grosse erreur! Le mot rustine vient de rustin, du nom de l'industriel français qui résolut le problème des crevaisons des chambres à air grâce justement à cette petite rondelle de caoutchouc adhésive. Bon, ben c'est pas tout ça, il va falloir que je me retrousse les manches parce que j'ai encore quelques mètres à faire avant les studios, moi. Il faut que je regonfle mon pneu, que je rebouche la crevaison. Oh, je suis pas sorti de l'auberge.

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0: les copains, des papiers qui pleurent.
1: Des papiers qui pleurent.
2: Un papier par terre est un papier bien triste qui n'a jamais personne pour jouer et discuter.
3: C'est vrai? Jamais?
4: Ah bah non, jamais.
2: Il aimerait mieux être dans le ventre d'une poubelle avec tous ses amis ainsi réunis.
3: Plus on est de fous,
4: et plus on rit, ça c'est sûr.
2: Mais les gens jettent leur papier par terre.
3: C'est pas gentil.
2: Et les poubelles n'ont plus rien à manger.
4: Oh les pauvres.
2: Il y a bien quelque chose à faire. Il leur faut une très très bonne idée. Dans le pays, n'importe quoi, tous les papiers nous collent aux doigts. On voudrait bien les jeter par terre.

0: seul moyen de les décoller. Qu'ils veuillent bien enfin se décrocher.
1: Oui.
0: Bien sûr. C'est de les jeter.
1: Mais on ne peut pas, on a déjà tout essayé.
2: Et plein de fois en plus.
3: Mais réfléchissez un peu. Où doit-on jeter un papier?
1: Dans une rivière. Comme ça, ça part directement à la mer.
3: Dans une rivière? Oh, mais non, enfin.
2: Ah oui, d'en haut d'une montagne. Comme ça, le vent l'emmènerait très loin.
1: Oui, bonne idée.
3: En haut d'une montagne. Non. Un papier, on le jette.

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5: C'est grâce à Joie de 93. Voilà. J'ai une dédicace à des copines qui s'appellent Marwa, Myriam, Altara, Morgane, Fanny et Tassal. Et Fatou aussi. Ma meilleure amie. Allez. Au revoir.
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4: Bonjour, c'est Pauline. Pour finir cette soirée en beauté, j'aimerais Riff Girl. À bientôt les gens.

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1: Salut et direction la cuisine. Aujourd'hui, nous allons préparer un soufflé au fromage blanc. Comme ingrédient, il vous faut 200 g de fromage blanc, une cuillère à café de maïzena, 4 œufs, de la muscade, de la ciboulette, du sel et du poivre. Avant de commencer, vous mettez votre four à chauffer thermostat 6. Allez, on y va. Première étape, dans une casserole, vous mélangez la maïzena avec 2 cuillères à soupe d'eau froide. Vous placez la casserole sur feu doux et vous laissez épaissir sans cesser de remuer à l'aide d'un fouet. Deuxième étape, dans un saladier, vous battez le fromage blanc avec un fouet. Vous ajoutez en mélangeant la maïzena, les jaunes d'œufs, la ciboulette, la muscade, vous salez et vous poivrez. Troisième étape, dans un autre saladier, vous montez les blancs en neige. C'est-à-dire que vous prenez les blancs des œufs et avec un fouet, vous battez vite, très vite, jusqu'à ce que ça forme une sorte de mousse comme de la neige. Si vous avez un fouet électrique ou un robot, utilisez-le. Ça sera plus facile et beaucoup moins fatigant. Quatrième étape, vous mélangez tout doucement les blancs d'œufs à la préparation avec la maïzena et le fromage blanc. Cinquième étape, vous prenez un moule assez haut et vous beurrez les parois. Vous versez le mélange et vous mettez à cuire au four pendant 20 minutes. Si vous voulez, avant de mettre au four, vous pouvez saupoudrer de gruyère râpée. Pendant la cuisson, vous nettoyez et rangez les ustensiles utilisés. Voilà, petit chef, c'est prêt. Vous pouvez servir et bon appétit.

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2: Waouh. Mais qui est cet homme? Est-ce un Baghdadi? Je ne l'ai jamais vu ici. Serait-ce un prétendant pour la première?

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